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1: Pour ce 23 mai, bonne fête Didier, Didia, Didiane. Leur couleur le jaune, leur chiffre le 4. Les naissances du 23 mai, Baptiste Le Caplain, l'humoriste et acteur. François Fellman, le chanteur. Michel-Édouard Leclerc, le PDG de l'enseigne de grande distribution. Joanne Collins, l'actrice. Et en 1908, Hélène Boucher, l'aviatrice française. Les décès en 2017, Roger Moore, l'acteur. En 2013, Georges Moustaki, chanteur, auteur et compositeur. En 2006, Max Meynier, l'animateur de radio Les Routiers sont sympas. En 2003, Jean-Yann, l'acteur, humoriste et compositeur. En 2021, en Italie, la chute d'une cabine téléphérique à Stresa, sur les rives du lac Majeur, fait 14 morts et un blessé grave. En 2007, l'INSEE annonce le plus haut taux d'endettement des Français. En 2004, à l'aéroport Roissy-Charles de Gaulle, une partie du toit du terminal 2E s'effondre, faisant 5 victimes. En 1987, c'est la privatisation de la Compagnie Générale d'Électricité. En 1986, Michel Barzac, ministre français de la Santé, autorise la publicité pour les préservatifs, action contre le sida. En 1971, Eddy Merckx gagne le critérium du Dauphiné libéré devant Ocana, Thévenet et Poulidor. Un mois plus tard, il remporte son troisième Tour de France. En 1934, le couple de gangsters meurtriers américains, Bonnie Parker et Klein Barrow, est tué par les policiers dans une embuscade. En 1904, c'est la création à Paris de la Fédération internationale de football, la FIFA. Et le dicton, à Saint-Didier, soleil orgueilleux, nous annonce un été joyeux.

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2: Nos coups de cœur télévisés en ce samedi et France 5 propose Échappée Belle, les Hauts-de-France, l'âme du Nord. Et à 22h40, ce sera la Guyane, un nouvel Éden. Ben, découvrir donc tout ce soir. La cérémonie de palmarès du Festival de Cannes, ce sera à 23h sur France 4. Et auparavant, il y aura eu Le Temps d'aimer que vous découvrirez. Également, sur Arte, Venise, l'âge d'or, c'est un document.

0: documentaire historique, évidemment. Et à 22h20, on s'y accroche, puisque le documentaire découverte, il s'appellera Sauver Venise. Et évidemment, Venise, depuis très longtemps d'ailleurs, est en difficulté, on l'imagine, dans cette situation, et même avec le surbooking des touristes. Sexygénaire, c'est la comédie sur France 3, et vous pouvez tout voir. Et à 22h25, un policier, les mystères de l'école de gendarmerie. Quelle époque, c'est la fameuse émission qui dure 2h20 hein, quand même sur France 2. Mais d'abord, il y aura à 21h10 un épisode de Capitaine Marlowe à contre-courant. TF1, on s'en remet à The Voice, la plus belle voix, c'est la soirée. Ça durera évidemment jusqu'à je ne sais quelle heure, hein, parce que ça ne se terminera pas de bonne heure. M6, vous les retrouvez dans NCIS, le fils prodigue, pour le premier épisode à 21h10, et le deuxième, les fugitifs, à 21h55. Et puis, toujours à la télévision, ce soir, eh bien, il y a aussi Les Mystères de l'Amour. C'est une série sentimentale que vous connaissez bien. Pomme de Cascade, c'est sur le canal 20. Et puis, Les Mystères de l'Amour, encore mission et démission. Eh bien, ce sera aussi sur cette même chaîne, qui n'est autre que tout simplement la chaîne 20 minutes. Et oui, parce que j'ai pris le programme chez eux ce soir. Passez toutes et tous une bonne soirée télé. Et puis vous avez du foot hein, sur l'équipe, si je ne me trompe, ce sera la Coupe d'Allemagne.
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1: Bonjour à tous, Saint-Didier aujourd'hui. Alors, quelle sera l'ambiance de cette journée?
2: Bélier, avec le retour de Vénus, votre nature douce et bienveillante vous pousse à écouter vos proches d'une oreille attentive.
1: Taureau, un moment de doute sur votre avenir semble se faire ressentir. Adoptez donc une attitude de responsable.
2: Gémeaux, vous serez irrésistible et votre charme fera des ravages.
1: Cancer, prenez des initiatives hardies, vous verrez, vous serez favorisé.
2: Vous êtes Lion, alors méfiez-vous de la nervosité et de la tension qui règne en ce moment autour de vous. Suivez vos intuitions et ménagez-vous une porte de sortie au cas où.
1: Vierge, vous êtes instable. Et oui, votre entourage pourrait bien vous faire des remarques à ce sujet.
2: Les balances, cette journée va vous permettre d'aller au bout de vos projets. Vous tenez le bon bout, alors foncez les balances.
1: Scorpion, l'amitié compte, et c'est ce qu'il y aura de plus important. Et si vous en profitiez pour lancer une invitation?
2: Sagittaire, un concentré de bonnes énergies vous propulse en première ligne sur le plan familial et vous afficherez vos convictions avec assurance.
1: Capricorne, certains problèmes familiaux sous-jacents risquent d'éclater au grand jour.
2: Vous qui êtes Verseau, projets et méditation occuperont vos heures creuses.
1: Enfin Poisson, ne craignez pas de rompre avec des situations ou des personnes liées au passé qui ne vous apportent plus rien. Bonne journée à tous. Demain, vous penserez bien sûr à fêter Donatien.
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2: La vie au pays de Remiremont, un atelier d'écriture avec Laurence Van Aeren, auteure et animatrice professionnelle. Elle propose un cycle d'ateliers d'écriture une fois par mois jusqu'en juin. Vous pourrez vous essayer au plaisir des mots samedi 23 mai de 14h à 17h à la médiathèque intercommunale Le Cercle. C'est gratuit, c'est sur inscription, organisé donc par la médiathèque. Les fléchettes traditionnelles Master de Ligue 2026, équipe le samedi à 10h, doublette le dimanche à 10h, individuel le dimanche à partir de 13h30. C'est samedi 23 et dimanche 24 mai au gymnase Charlet. Entrée libre, renseignements et inscriptions au 06 30 99 49 46, organisé par le club d'artistes. Dimanche 24 mai, stage de danse, venue exceptionnelle de Jonathan Jeanvrin, professeur de la Star Academy, pour deux stages de danse. Le premier stage de 10h à midi, le deuxième stage de 14h à 16h, au gymnase donc du Tertre, adhérent à la Danse Moderne Academy, c'est 45 euros. Non adhérent à la Danse Moderne Academy, donc 50 euros. Réservation sur www.loasso.com, association-dance-moderne-academy. Enfin, vous trouverez en tant que bon spécialiste de l'Internet. Samedi 23 mai, ce sera la Nuit Européenne des Musées. De 20h à 23h, l'entrée est libre et gratuite. Au musée Charles de Bruyère, de 20h à 23h, exposition. Auguste Jacquot, artiste et lithographe. De 1974 à 1967, c'est comme ça qu'il a vécu. À 20h, présentation de l'exposition par le conservateur. De 20h à 23h, jeu de piste d'hier à aujourd'hui, les ancêtres de nos objets au quotidien. Et puis à 21h et 22h, visite guidée, découvrir le musée. Musée Charles Fréry, de 20h à 23h, l'exposition La forêt céleste d'Arnaud Clerc et rencontre avec l'artiste. De 20h à 23h, jeu de piste, enquête au musée. Et à 20h, 21h, 22h, visite guidée dans la maison du collectionneur. Bon moment à passer donc en moment de cette nuit des musées. Et puis Auguste Jacquot, l'exposition au musée Charles de Bruyère du 18 au 24 mai. Ce sera l'exposition d'Auguste Jacquot, donc artiste et lithographe. Et l'exposition présente son fond d'atelier donné par son arrière-petite-fille, quand même.
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0: pour ce 23 mai. Bonne fête Didier, Didia, Didiane. Leur couleur le jaune, leur chiffre le 4. Les naissances du 23 mai. Baptiste Le Caplain, l'humoriste et acteur. François Fellman, le chanteur. Michel-Édouard Leclerc, le PDG de l'enseigne de grande distribution. Joanne Collins, l'actrice. Et en 1908, Hélène Boucher, l'aviatrice française. Les décès en 2017, Roger Moore, l'acteur. En 2013, Georges Moustaki, chanteur, auteur et compositeur. En 2006, Max Meynier, l'animateur de radio Les Routiers sont sympas. En 2003, Jean-Yann, l'acteur, humoriste et compositeur. En 2021, en Italie, la chute d'une cabine téléphérique à Stresa, sur les rives du lac Majeur, fait 14 morts et a blessé grave. En 2007, l'INSEE annonce le plus haut taux d'endettement des Français. En 2004, à l'aéroport Roissy-Charles de Gaulle, une partie du toit du terminal 2E s'effondre, faisant 5 victimes. En 1987, c'est la privatisation de la Compagnie Générale d'Électricité. En 1986, Michel Barzac, ministre français de la Santé, autorise la publicité pour les préservatifs, action contre le sida. En 1971, Eddy Merckx gagne le critérium du Dauphiné libéré devant Ocana, Thévenet et Poulidor. Un mois plus tard, il remporte son troisième Tour de France. En 1934, le couple de gangsters meurtriers américains, Bonnie Parker et Klein Barrow, est tué par les policiers dans une embuscade. En 1904, c'est la création à Paris de la Fédération internationale de football, la FIFA. Et le dicton, à Saint-Didier, soleil orgueilleux, nous annonce un été joyeux.
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La Syrie Duo, basée à Ramonchamp, est à la recherche d'un opérateur de machine. C'est pour un poste à 35 heures. Et puis, on recherche également un trieur pour un poste, là encore, à 35 heures. Alors, pour ces deux offres, vous pouvez contacter le 03 29 25 01 93 ou bien écrire à l'adresse conta@syrieduhou.fr. L'auberge des sources située au Duthem Château-Lambert est à la recherche d'un employé polyvalent de restaurant. C'est pour un job d'été, un CDD de 2 mois à 35 heures par semaine. Un poste qui est ouvert aux débutants. Alors vous pouvez vous rendre directement sur place ou bien envoyer votre CV à l'adresse auberge.d.source@gmail.com. Une entreprise de Remiremont est à la recherche d'un conseiller de vente et service après-vente multimédia pour un contrat à durée déterminée de 12 mois. Alors c'est un contrat d'apprentissage précisément qui vous est proposé pour préparer des titres professionnels d'employé commercial ou bien conseiller de vente. À noter que ce contrat d'apprentissage est ouvert à tout le monde. À Saint-Étienne-les-Remiremont, un médiateur culturel est recherché pour encadrer la microfolie.

0: Alors, c'est tout simplement un dispositif national chargé d'encourager la création artistique et de favoriser l'accès aux œuvres d'art. C'est donc un contrat à durée déterminée de 3 mois à temps partiel, 20 heures par semaine, qui vous est proposé pour ce poste, qui est ouvert aux débutants avec une formation Bac plus 2 ou équivalent. Il faut être également titulaire du permis pour postuler. À Arches, on recherche un technicien support informatique pour une mission intérimaire de 6 mois à 35 heures par semaine, avec au moins 4 ans d'expérience et la maîtrise de l'anglais obligatoire. Une entreprise basée sur Elouette à la recherche d'un conducteur de machines de conditionnement pour une mission intérimaire de 3 mois à 35 heures par semaine, avec au moins 1 an d'expérience. La municipalité de Xertigny est à la recherche d'un chargé de communication. C'est pour un contrat à durée déterminée de 12 mois, à temps partiel, 24 heures par semaine. Pour ce poste, on vous demande au moins 1 an d'expérience sur poste similaire, avec également le permis B. À Gérardmer, c'est un poissonnier vendeur pour le rayon marée qui est recherché pour un remplacement, une mission intérimaire de 4 mois à 35 heures par semaine, et on vous demande 1 an d'expérience. Toujours sur Gérardmer, avec la société Pandore & Co, un plongeur et aide cuisine est recherché pour un CDI à 35 heures par semaine. C'est un poste qui est ouvert aux débutants. L'atelier de Gérardmer est à la recherche d'un cuisinier pour un poste en CDI à 39 heures par semaine, à pourvoir dès le 15 juin et avec au moins 1 an d'expérience.
1: Vous pouvez nous transmettre gratuitement vos offres à l'adresse

0: Bonjour à tous, Saint-Didier aujourd'hui. Alors, quelle sera l'ambiance de cette journée ?
1: Bélier, avec le retour de Vénus, votre nature douce et bienveillante vous pousse à écouter vos proches d'une oreille attentive.
0: Taureau, un moment de doute sur votre avenir semble se faire ressentir. Adoptez donc une attitude de responsable.
1: Gémeaux, vous serez irrésistible et votre charme fera des ravages.
0: Cancer, prenez des initiatives hardies. Vous verrez, vous serez favorisé.
1: Vous êtes lion, alors méfiez-vous de la nervosité et de la tension qui règne en ce moment autour de vous. Suivez vos intuitions et ménagez-vous une porte de sortie au cas où.
0: Vierge, vous êtes instable. Et oui, votre entourage pourrait bien vous faire des remarques à ce sujet.
1: Les balances, cette journée va vous permettre d'aller au bout de vos projets. Vous tenez le bon bout, alors foncez les balances.
0: Scorpion, l'amitié compte, et c'est ce qu'il y aura de plus important. Et si vous en profitiez pour lancer une invitation ?
1: Sagittaire, un concentré de bonnes énergies vous propulse en première ligne sur le plan familial et vous afficherez vos convictions avec assurance.
0: Capricorne, certains problèmes familiaux sous-jacents risquent d'éclater au grand jour.
1: Vous qui êtes Verseau, projets et méditations occuperont vos heures creuses.
0: Enfin Poisson, ne craignez pas de rompre avec des situations ou des personnes liées au passé qui ne vous apportent plus rien. Bonne journée à tous. Demain, vous penserez bien sûr à fêter Donatien.

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3: Aujourd'hui, nous sommes le 23 mai. Le 23 mai, c'est le jour d'anniversaire d'Isabelle Fijalkowski. L'ancienne internationale de basket avec les Bleus est une pionnière de sa discipline. Elle a intégré il y a quelques temps le Hall of Fame, le temple de la renommée en bon français de la Fédération internationale de basketball. Son regard sur sa carrière passée et cette nomination, elle nous le raconte à notre micro.
4: Donc effectivement, j'ai arrêté de jouer maintenant il y a un peu plus, il y a 20 ans. Donc c'est des choses qu'on regarde un petit peu avec nostalgie, tout en étant, je suis ravie de la reconversion et du travail que je fais actuellement comme cadre technique responsable d'un pôle espoir. Donc effectivement, c'est... Vous disiez que j'étais une pionnière, mais il y en a eu, je pense, il y a eu des joueuses avant moi, et c'est grâce à ces joueuses que moi j'ai pu faire la carrière que j'ai fait. Moi, je suis née à Clermont-Ferrand, donc j'ai été au moment où il y avait les demoiselles du PUC qui jouaient les finales européennes avec le club du Clermont Université Club. Et en fait, moi, j'ai bénéficié du fait que les joueuses, qui étaient, elles, pour moi, c'est les pionnières. Après, à chaque époque, il y a des pionnières également, mais c'est elles, en devenant entraîneurs, entraîneuses, dirigeantes, elles ont eu vraiment un impact, moi, sur mon parcours. Et j'en parle volontiers à chaque fois, parce que, on vient pas de nulle part, On est des héritières de ce qui s'est passé, des rencontres et des personnes.
3: Allez, on se donne rendez-vous demain pour d'autres histoires d'un jour avec Mémoire Sport.
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0: Et Bourville à Joinville-le-Pont, il est 7h05.
1: Bonjour, c'est Dominique Walter sur Radio des Ballons. Vous pouvez nous retrouver à Gérardmer dans le quartier d'Aix-7 sur 98.8. À bientôt.
0: Et les informations, Dominique, les informations paroissiales de Remiremont avec ce samedi à 18h la messe à Saint-Nabor, demain dimanche à 9h à Saint-Étienne et à 10h30 à Remiremont. Mardi au Grand Jardin, groupe de prière à 20h15. Voici Renaud et Souvenir dans son HLM.

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1: La vie au pays de Remiremont, un atelier d'écriture avec Laurence Van Aeren, auteure et animatrice professionnelle. Elle propose un cycle d'ateliers d'écriture une fois par mois jusqu'en juin. Vous pourrez vous essayer au plaisir des mots samedi 23 mai de 14h à 17h à la médiathèque intercommunale Le Cercle. C'est gratuit, c'est sur inscription, organisée donc par la médiathèque. Les fléchettes traditionnelles Master de Lille 2026, équipe le samedi à 10h, doublette le dimanche à 10h, individuel le dimanche à partir de 13h30. C'est samedi 23 et dimanche 24 mai au gymnase Charlet. Entrée libre, renseignements et inscriptions au 06 30 99 49 46, organisé par le club d'artistes. Dimanche 24 mai, stage de danse venu exceptionnel de Jonathan Genvrin, professeur de la Star Academy, pour deux stages de danse. Le premier stage de 10h à midi, le deuxième stage de 14h à 16h au gymnase donc du Tertre, adhérent à la Danse Moderne Academy, c'est 45 euros. Non adhérent à la Danse Moderne Academy, donc 50 euros. Réservation sur www.loasso.com, association-danse-moderne-academy. Enfin, vous trouverez en tant que bon spécialiste de l'Internet. Samedi 23 mai, ce sera la Nuit Européenne des Musées. De 20h à 23h, l'entrée est libre et gratuite. Au musée Charles de Bruyère, de 20h à 23h, exposition. Auguste Jacquot, artiste et lithographe. De 1974 à 1967, c'est comme ça qu'il a vécu. À 20h, présentation de l'exposition par le conservateur. De 20h à 23h, jeu de piste. D'hier à aujourd'hui, les ancêtres de nos objets au quotidien. Et puis à 21h et 22h, visite guidée, découvrir le musée. Musée Charles Fréry, de 20h à 23h, l'exposition La Forêt Céleste d'Arnaud Clair et rencontre avec l'artiste. De 20h à 23h, jeu de piste, enquête au musée. Et à 20h, 21h, 22h, visite guidée dans la maison du collectionneur. Bon moment à passer donc au moment de cette nuit des musées. Et puis Auguste Jacquot, l'exposition au musée Charles de Bruyère, du 18 au 24 mai. Ce sera l'exposition d'Auguste Jacquot, donc artiste et lithographe. Et l'exposition présente son fonds d'atelier donné par son arrière-petite-fille, quand même.
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Il y a un stage de danse venu exceptionnel de Jonathan Genvrin, professeur de la Star Academy, pour deux stages de danse. Ce sera dimanche, premier stage de 10h midi, deuxième stage de 14h à 16h, gymnase du Tertre, adhérent à la Danse Moderne Academy, 45€, non adhérent, 50€, réservation sur loasso.com, peut-être un petit peu tard, hein, mais en tous les cas, vous pouvez vous rendre donc à ce stage au gymnase du Tertre. Les gymnases sont très occupés ce week-end. Les infidèles, les larmes d'Yves Mou sur Radio des Ballons.

0: les infidèles avec les larmes des mots, 7h22. Il y a un rendez-vous aujourd'hui.
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0: 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Ouais, et ce sont les fléchettes traditionnelles, Master de Ligue 2026, équipe ce samedi à 10h, doublette demain dimanche à 10h. Individuel dimanche à partir de 13h30. Et donc c'est ce week-end, Gymnase Charlet, entrée libre, renseignements et inscription au 06 30 99 49 46, organisé par le club d'artistes Cobalt Trotto.

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2: Bonjour, bonjour à tous. C'est le prix du journal week-end et les 2150 mètres de la piste corde à gauche à l'hippodrome d'Anguin qui sera le théâtre du Quintet Plus de ce samedi 23 mai 2026. Ils seront 15 protagonistes à s'élancer derrière les ailes de l'Autostart vers 15h15. En tête de notre sélection, le 5, Catchy Quick, cheval de classe de l'épreuve, il visera la victoire. Suivi du 12, Nelson Greenwood, au top de sa forme et de nouveau déféré des 4 pieds. Le 4, Diabelle, idéalement placé derrière les ailes de la voiture. Le 10, Everytime Winner, sage, il peut prendre une place dans la bonne combinaison. Et enfin le 13, No Cottonwood, jugé sur sa vraie valeur, il complétera notre sélection. Une sélection que vous pouvez retrouver sur ma chaîne YouTube Tom Kazak, les pronostics hippiques avec mes dernières minutes. Donc notre choix aujourd'hui, premier le 5, Catchy Quick. Second le 12, Nelson Greenwood. Troisième le 4, Diabelle. Quatrième le 10, Everytime Winner. Cinquième le 13, No Cottonwood. Le second choix le 14, le 15 et le 5. Et à vous la fortune!

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0: La Syrie Duo, basée à Ramonchamp, est à la recherche d'un opérateur de machine. C'est pour un poste à 35 heures. Et puis, on recherche également un trieur pour un poste, là encore, à 35 heures. Alors, pour ces deux offres, vous pouvez contacter le 03 29 25 01 93 ou bien écrire à l'adresse conta@syrieduhou.fr. L'auberge des sources située au Haut-du-Thème Château-Lambert est à la recherche d'un employé polyvalent de restaurant. C'est pour un job d'été, un CDD de 2 mois à 35 heures par semaine. Un poste qui est ouvert aux débutants. Alors vous pouvez vous rendre directement sur place ou bien envoyer votre CV à l'adresse auberge.d.source@gmail.com. Une entreprise de Remiremont est à la recherche d'un conseiller de vente et service après-vente multimédia pour un contrat à durée déterminée de 12 mois. Alors c'est un contrat d'apprentissage précisément qui vous est proposé pour préparer des titres professionnels d'employé commercial ou bien conseiller de vente. À noter que ce contrat d'apprentissage est ouvert à tout le monde. À Saint-Étienne-les-Remiremont, un médiateur culturel est recherché pour encadrer la microfolie. Alors, c'est tout simplement un dispositif national chargé d'encourager la création artistique et de favoriser l'accès aux œuvres d'art. C'est donc un contrat à durée déterminée de 3 mois à temps partiel, 20 heures par semaine, qui vous est proposé pour ce poste, qui est ouvert aux débutants avec une formation Bac plus 2 ou équivalent. Il faut être également titulaire du permis pour postuler. À Arches, on recherche un technicien support informatique pour une mission intérimaire de 6 mois à 35 heures par semaine avec au moins 4 ans d'expérience et la maîtrise de l'anglais obligatoire. Une entreprise basée sur Eloy est à la recherche d'un conducteur de machine de conditionnement pour une mission intérimaire de 3 mois à 35 heures par semaine avec au moins 1 an d'expérience. La municipalité de Xertigny est à la recherche d'un chargé de communication. C'est pour un contrat à durée déterminée de 12 mois, à temps partiel, 24 heures par semaine. Pour ce poste, on vous demande au moins un an d'expérience sur poste similaire, avec également le permis B. À Gérardmer, c'est un poissonnier vendeur pour le rayon marée qui est recherché pour un remplacement. Une mission intérimaire de 4 mois à 35 heures par semaine et on vous demande un an d'expérience. Toujours sur Gérardmer avec la société Pandore & Co, un plongeur et aide cuisine est recherché pour un CDI à 35 heures par semaine. C'est un poste qui est ouvert aux débutants. L'atelier de Gérardmer est à la recherche d'un cuisinier pour un poste en CDI à 39 heures par semaine, à pourvoir dès le 15 juin et avec au moins un an d'expérience.
1: Vous pouvez nous transmettre gratuitement vos offres à l'adresse contact@radiodesballons.com.

Salut Raphaël, c'est Raphaël sur Radio Les Ballons et voici la une de votre quotidien Vosges Matin pour ce samedi avec l'immobilier en Lorraine. Neuf ou ancien, les clés pour bien choisir. Une page Grand Est avec le loup qui s'installe durablement dans la région aux grandes dames des éleveurs. Gérard May, une hausse des verbalisations, point d'interrogation, le maire répond. En page Vosges, juré d'assises, les coulisses d'un tirage au sort. Automobile, un rallye à Jolet qui promet. Avec Vosges Matin, il y a également le journal de Saint-Dié-Remiremont et à Gérard May, une hausse des verbalisations dans le centre-ville. Le maire répond lors du conseil municipal. Saint-Dié, un an en Antarctique, elle revient sur son expérience. Remiremont, quatre bénévoles de l'association Passeurs d'émotions sont actuellement au Festival de Cannes où ils préparent la première édition du Festival du film d'émotions. Je vous souhaite un excellent samedi avec Radio des Ballons, votre magazine dans un instant avec nos invités, et puis le top de la station à partir de 9h30.

0: fête les femmes du Congo. Eh oui, vous connaissez tous. Eh bien, c'est la nuit européenne des musées à Remiremont aujourd'hui, notamment, et ce samedi 23 mai de 20h à 23h, entrée libre et gratuite au musée Charles de Bruyère de 20h à 23h, l'expo Auguste Jacquot, artiste et lithographe, à 20h, présentation d'exposition par le conservateur, de 20h à 23h, jeu de piste d'hier à aujourd'hui, les ancêtres de nos objets au quotidien, à 21h et 22h, visite guidée, découvrir le musée. Le musée Charles Fréry, lui, de 20h à 23h, exposition La Forêt Céleste, et de 20h à 23h, jeu de piste, enquête au musée, à 20h, 21h et 22h, visite guidée dans la maison du collectionneur. Eh bien, bonne soirée au musée de Remiremont. Notre comique du jour, lui, c'est Francis Blanche, il va aller voir la voyante.
1: J'ai décidé de téléphoner à une voyante pour lui demander quelques renseignements, quelques précisions. C'est d'ailleurs pas précisément la voyante que j'ai eue au bout du fil, mais la conversation n'en a pas moins été très intéressante. Tenez, la voilà.
2: Allô?
3: Allô?
2: Allô?
3: Allô? Je suis chez la voyante.
2: Oui?
3: Dites, je téléphone, j'ai vu, vous avez passé une...
2: Comment, monsieur?
3: Allô, vous m'entendez?
2: Allô, oui, je vous entends, mais à peine.
3: Ah, oui, vous voyez bien, mais vous entendez mal, hein? Vous faites la voyance, mais vous dites l'avenir, enfin?
2: Oui, oui, oui, monsieur.
3: Ah, et ça coûte cher, ça?
2: Ben, il faut compter 600 francs, monsieur.
3: 600 francs?
2: Oui.
3: Oh, dites, ça, c'est pas donné, ça, hein?
2: Et encore, monsieur, c'est les deux prix, il y a deux prix, il y a 1000 francs et 600 francs.
3: Alors, bon, y en a un qui est mieux que l'autre ou c'est pareil?
2: Ah, ben c'est mieux, 1000 francs, c'est la grande voyance, alors, c'est une heure qu'on vous garde.
3: Ah, la grande voyance?
2: Oui.
3: Mais alors, qu'est-ce qu'on me dit, là, alors?
2: On vous dit ce que c'est pas, moi.
3: Ah, vous savez pas?
2: Non. Écoutez, monsieur, moi je suis la bonne.
3: Ah, vous êtes la bonne?
2: Oui.
3: La bonne de
2: alors,
3: la voyante.
2: Alors, est-ce que vous voulez prendre un rendez-vous, monsieur?
3: Oui, je ne vais pas voir la voyante à l'appareil.
2: Mais elle n'est pas là en ce moment, monsieur.
3: Ah bon, elle est allée voir ailleurs?
2: Elle est en course.
3: Ah, elle est coureuse aussi, alors?
2: Elle est sous un affaire. Oh, mais vous voulez bien savoir les choses?
3: Ah, bah dites, je ne veux pas non plus donner 1000 francs comme ça, sans savoir.
2: Écoutez, monsieur, est-ce que vous pouvez téléphoner dans une heure?
3: Dans une heure, elle est revenue.
2: Oui.
3: Bon, ben alors, c'est une...
2: Voilà si vous voulez prendre rendez-vous pour demain.
3: Ah bon, aujourd'hui, c'est pas possible?
2: Non, aujourd'hui, c'est pas possible.
3: Ah, dire, il y en a des gens qui se font voir.
2: Oui, c'est plein aujourd'hui.
3: Eh oui. Mais dites alors, si c'est plein, pourquoi elle va en course?
2: Elle est allée pour des affaires, pour elle-même.
3: Ah bon? Et alors, pendant ce temps-là, il y a tous ces gens qui attendent.
2: Elle est allée pour des affaires, c'est dans la terre.
3: Ah bon, oh, mais remarquez, ça me regarde pas. Hein,
2: oui,
3: pas.
2: C'est pour vous dire, quoi.
3: M'immiscer dans les affaires de la voyante, non plus, oui. Bien sûr.
2: Bon, alors, monsieur, vous téléphonerez, vous avez le numéro de téléphone.
3: Bon, écoutez, mais dites, parce que c'est une question de prix, vous comprenez, pour moi, parce que 1000 francs, c'est un peu cher. Mais je veux dire, vous, par exemple, vous ne faites pas des petites voyantes à moins cher.
2: Qui, moi?
3: Eh oui.
2: Et moi, je suis la bonne, monsieur.
3: Et oui, justement, alors vous me prendriez un peu moins.
2: Ah, et je ne sais pas, monsieur, l'affaire, moi.
3: Ah, vous ne savez pas l'affaire?
2: Non.
3: Adieu, alors ça va me coûter les yeux de la tête encore.
2: Oui.
3: Bon, mais écoutez, je vais l'appeler tout à l'heure, alors.
2: Oui, entendez, appelez tout à l'heure, hein.
3: Merci beaucoup, madame.
2: Alors, au revoir.
3: Au revoir, madame.
1: Et voilà, comme vous le voyez, la bonne de la voyante a été absolument parfaite. Peut-être un petit peu bavarde, mais néanmoins très polie et très patiente.
4: Pour ce 23 mai... Bonne fête Didier, Didia, Didiane. Leur couleur le jaune, leur chiffre le 4. Les naissances du

0: 23 mai, Baptiste Le Caplain, l'humoriste et acteur, François Fellman, le chanteur, Michel-Édouard Leclerc, le PDG de l'enseigne de grande distribution, Joanne Collins, l'actrice, et en 1908, Hélène Boucher, l'aviatrice française. Les décès, en 2017, Roger Moore, l'acteur, en 2013, Georges Moustaki, chanteur, auteur et compositeur, en 2006, Max Meynier, l'animateur de radio Les Routiers sont sympas. En 2003, Jean-Yann, l'acteur, humoriste et compositeur. En 2021, en Italie, la chute d'une cabine téléphérique à Stresa, sur les rives du lac Majeur, fait 14 morts et un blessé grave. En 2007, l'INSEE annonce le plus haut taux d'endettement des Français. En 2004, à l'aéroport Roissy-Charles de Gaulle, une partie du toit du terminal 2E s'effondre, faisant 5 victimes. En 1987, c'est la privatisation de la Compagnie Générale d'Électricité. En 1986, Michel Barzac, ministre français de la Santé, autorise la publicité pour les préservatifs, action contre le sida. En 1971, Eddy Merckx gagne le critérium du Dauphiné libéré devant Ocana, Thévenet et Poulidor. Un mois plus tard, il remporte son troisième Tour de France. En 1934, le couple de gangsters meurtriers américains, Bonnie Parker et Klein Barrow, est tué par les policiers dans une embuscade. En 1904, c'est la création à Paris de la Fédération internationale de football, la FIFA. Et le dicton, à Saint-Didier, soleil orgueilleux, nous annonce un été joyeux.
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Et ouais, c'est l'anniversaire de la mort de Georges Moustaki, le Metek, 7h48. Et il y a de nouveaux auditeurs, hein, quand même, puisque Julien, non, c'est Angelo de Julien Brogy et de Lorena Ayaviri Florer. Et c'est de Vanier, donc,

0: Josas Emilio, et il est pas pressé. Nous sommes le samedi 23 mai. Le soleil s'est levé à, je sais pas, à 6 heures. À 0, carrément, 6 heures. Bon. Et il se couchera à 21h35. Nous fêtons Didier aujourd'hui. Faites aussi Billy. Et pourquoi pas?
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0: Et aujourd'hui, 23 mai en 1915, l'Italie entre en guerre aux côtés des Alliés. Et puis, en 1934, ce sera pas toujours comme ça, hein. En 1934, le couple de gangsters meurtriers, Bonnie Parker et Clyde Barrow, est tué par des policiers dans une embuscade. En 1940, la création de la République fédérale d'Allemagne. En 1992, assassinat du juge Falcone près de Palerme. En 2003, décès de Jean-Yann. En 2004, effondrement d'une partie du toit du terminal 2E à l'aéroport de Roissy. Et en 2013, la mort de Georges Moustaki. Voici Dave, mon cœur est malade sur Radio Débat.

0: Bonjour à tous, Saint-Didier aujourd'hui. Alors, quelle sera l'ambiance de cette journée?
1: Bélier, avec le retour de Vénus, votre nature douce et bienveillante vous pousse à écouter vos proches d'une oreille attentive.
0: Taureau, un moment de doute sur votre avenir semble se faire ressentir. Adoptez donc une attitude de responsable.
1: Gémeaux, vous serez irrésistible et votre charme fera des ravages.
0: Cancer, prenez des initiatives hardies. Vous verrez, vous serez favorisé.
1: Vous êtes lion, alors méfiez-vous de la nervosité et de la tension qui règne en ce moment autour de vous. Suivez vos intuitions et ménagez-vous une porte de sortie au cas où.
0: Vierge, vous êtes instable. Et oui, votre entourage pourrait bien vous faire des remarques à ce sujet.
1: Les balances, cette journée va vous permettre d'aller au bout de vos projets. Vous tenez le bon bout, alors foncez les balances.
0: Scorpion, l'amitié compte, et c'est ce qu'il y aura de plus important. Et si vous en profitiez pour lancer une invitation?
1: Sagittaire, un concentré de bonnes énergies vous propulse en première ligne sur le plan familial et vous afficherez vos convictions avec assurance.
0: Capricorne, certains problèmes familiaux sous-jacents risquent d'éclater au grand jour.
1: Vous qui êtes Verseau, projet et méditation occuperont vos heures creuses.
0: Enfin Poisson, ne craignez pas de rompre avec des situations ou des personnes liées au passé qui ne vous apportent plus rien. Bonne journée à tous. Demain, vous penserez bien sûr à fêter Donatien.
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1: L'actualité de ce samedi. Sur la commune d'Ennecourt, hier à 14h30, un feu s'est déclaré dans une maison. Une femme vivant sur place a été évacuée indemne par un de ses voisins. Les pompiers ont œuvré plusieurs heures contre les flammes qui ont endommagé une bonne partie de la toiture. La résidente des lieux a dû être relogée. Quant à l'origine du feu, elle n'est pas encore connue. Au tribunal d'Épinal vient de comparaître un couple de Vittel, ex-gérant d'une société de taxi. Il leur est reproché des faits de travail dissimulés, abus de biens et blanchiment entre 2018 et 2022. C'est suite à un contrôle routier d'un chauffeur de l'entreprise que tout est parti. Les gendarmes ont en effet noté des incohérences sur le statut de l'homme dont le travail n'était pas déclaré. Et de là, s'en est suivie une enquête qui a révélé que le couple avait acquis des biens personnels aux frais de la société, comme des Porsche, des travaux, d'autres avantages pour un préjudice estimé à plus de 118 000 euros. Il a été requis à leur encontre 50 000 euros d'amende et interdiction de gérer une société de façon définitive. Le délibéré sera rendu le 2 juin. Les suites de cette affaire sordide où deux enfants de 4 et 5 ans ont été abandonnés au Portugal par leur mère qui réside à Colmar. La femme de 41 ans et le père de 55 ans ont été présentés à un juge au Portugal et ils risquent d'être accusés de maltraitance, mise en danger d'autrui et abandon. La mère avait bandé les yeux des enfants, leur faisant croire à un jeu avant de partir. Les petits ont ensuite été recueillis par un automobiliste qui a alerté les autorités. Ils sont pour l'instant en famille d'accueil. La justice française pourra réclamer leur rapatriement. Nous avons appris le décès de Jean-Claude Canda, âgé de 84 ans. Ses obsèques seront célébrées mercredi à 10h30 au funérarium de la Bresse. Décès de Bernadette Bazin, née Schleret de Rue. Ses obsèques auront lieu dans l'intimité. Je vous rappelle les obsèques de Gérard Bresson, âgé de 90 ans, célébré mardi à 14h en l'église de Gérardmer. Les obsèques de Raymond Marcelin, âgé de 89 ans, sont prévues mardi à 14h30 en l'église de La Bresse. Les obsèques de Cécile Thirienne et Claude du syndicat, âgé de 95 ans, sont prévues à 14h30 mardi en l'église de Saint-Amé. Aujourd'hui sont célébrées les obsèques de Denis Giraud à 10h en l'abbatiale de Remiremont. Les obsèques d'Isabelle Pérez, âgée de 64 ans, sont prévues à 14h30 en l'abbatiale de Remiremont. Passons au sport avec le football. Hier avait lieu la finale de la Coupe de France et Lens a battu Nice 3 buts à 1. Ce soir, eh bien, c'est la finale de la Ligue des champions féminines qui opposera à 18h le FC Barcelone à l'Olympique Lyon. En régional 1, Raon face à Nancy et Golbey face à Kutzing, c'est à 18h30 pour les deux matchs. Le vélo avec le Tour d'Italie est la 13e étape pour l'Italien Albert Bettiol. Le Portugais Afonso Eulalio reste leader. Et c'est donc ce week-end que débute le tournoi de tennis Roland-Garros. Il y aura notamment du côté des Français Arthur Fils face à Alexander Zverev, Louis Boisson opposé à Anna Akalinskaya, Hugo Humbert face à Adrian Manarino. Ça va être dur. Et puis il y a du canoë-kayak avec la Coupe de France à Épinal à partir d'aujourd'hui et jusqu'à lundi avec plusieurs épreuves. Le club vosgien Golbey-Épinal-Saint-Nabor espère bien briller. Il y a également ce samedi le 24e rallye à Jolet, bien sûr, sur le secteur du Val d'Ajol. Et côté météo, eh bien, pas de souci, hein, c'est du soleil pour ce samedi avec des températures qui atteindront les 29 degrés. Soleil ensuite jusqu'à mercredi, toujours des températures agréables de 14 à 30 degrés en moyenne.
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0: Claude Vanly, je suis sur Radio des Ballons, ça pète le feu.
1: Pour ce 23 mai, bonne fête Didier, Didia, Didiane. Leur couleur le jaune, leur chiffre le 4. Les naissances du 23 mai, Baptiste Le Caplain, l'humoriste et acteur. François Fellman, le chanteur. Michel-Édouard Leclerc, le PDG de l'enseigne de grande distribution. Joanne Collins, l'actrice. Et en 1908, Hélène Boucher, l'aviatrice française. Les décès en 2017, Roger Moore, l'acteur. En 2013, Georges Moustaki, chanteur, auteur et compositeur. En 2006, Max Meynier, l'animateur de radio Les routiers sont sympas. En 2003, Jean-Yann, l'acteur, humoriste et compositeur. En 2021, en Italie, la chute d'une cabine téléphérique à Stresa, sur les rives du lac Majeur, fait 14 morts et a blessé grave. En 2007, l'INSEE annonce le plus haut taux d'endettement des Français. En 2004, à l'aéroport Roissy-Charles-de-Gaulle, une partie du toit du terminal 2E s'effondre, faisant 5 victimes. En 1987, c'est la privatisation de la Compagnie Générale d'Électricité. En 1986, Michel Barzac, ministre français de la Santé, autorise la publicité pour les préservatifs, action contre le sida. En 1971, Eddie Merckx gagne le critérium du Dauphiné libéré devant Ocana, Thévenet et Poulidor. Un mois plus tard, il remporte son troisième Tour de France. En 1934, le couple de gangsters meurtriers américains, Bonnie Parker et Klein Barrow, est tué par les policiers dans une embuscade. En 1904, c'est la création à Paris de la Fédération internationale de football, la FIFA. Et le dicton à Saint-Didier, soleil orgueilleux, nous annonce un été joyeux.
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4: L'actualité de ce samedi. Sur la commune d'Ennecourt, hier à 14h30, un feu s'est déclaré dans une maison. Une femme vivant sur place a été évacuée indemne par un de ses voisins. Les pompiers ont œuvré plusieurs heures contre les flammes qui ont endommagé une bonne partie de la toiture. La résidente des lieux a dû être relogée. Quant à l'origine du feu, elle n'est pas encore connue. Au tribunal d'Épinal vient de comparaître un couple de Vittel, ex-gérant d'une société de taxi. Il leur est reproché des faits de travail dissimulés, abus de biens et blanchiment entre 2018 et 2022. C'est suite à un contrôle routier d'un chauffeur de l'entreprise que tout est parti. Les gendarmes ont en effet noté des incohérences sur le statut de l'homme dont le travail n'était pas déclaré. Et de là, s'en est suivie une enquête qui a révélé que le couple avait acquis des biens personnels aux frais de la société, comme des Porsche, des travaux, d'autres avantages pour un préjudice estimé à plus de 118 000 euros. Il a été requis à leur encontre 50 000 euros d'amende et interdiction de gérer une société de façon définitive. Le délibéré sera rendu le 2 juin. Les suites de cette affaire sordide où deux enfants de 4 et 5 ans ont été abandonnés au Portugal par leur mère qui réside à Colmar. La femme de 41 ans et le père de 55 ans ont été présentés à un juge au Portugal et ils risquent d'être accusés de maltraitance, mise en danger d'autrui et abandon. La mère avait bandé les yeux des enfants, leur faisant croire à un jeu avant de partir. Les petits ont ensuite été recueillis par un automobiliste qui a alerté les autorités. Ils sont pour l'instant en famille d'accueil. La justice française pourra réclamer leur rapatriement. Nous avons appris le décès de Jean-Claude Canda, âgé de 84 ans. Ses obsèques seront célébrées mercredi à 10h30 au funérarium de la Bresse. Décès de Bernadette Bazin, née Schleret de Rue. Ses obsèques auront lieu dans l'intimité. Je vous rappelle les obsèques de Gérard Bresson, âgé de 90 ans, célébrées mardi à 14h en l'église de Gérardmer. Les obsèques de Raymond Marcelin, âgé de 89 ans, sont prévues mardi à 14h30 en l'église de La Bresse. Les obsèques de Cécile Thirienne et Claude du syndicat, âgés de 95 ans, sont prévues à 14h30 mardi en l'église de Saint-Amé. Aujourd'hui sont célébrées les obsèques de Denis Giraud à 10h en l'abbatiale de Remiremont. Les obsèques d'Isabelle Pérez, âgée de 64 ans, sont prévues à 14h30 en l'abbatiale de Remiremont. Passons au sport avec le football. Hier avait lieu la finale de la Coupe de France et Lens a battu Nice 3-1. Ce soir, eh bien, c'est la finale de la Ligue des champions féminines qui opposera à 18h le FC Barcelone à l'Olympique Lyon. En régional 1, Raon face à Nancy et Golbey face à Kutzing, c'est à 18h30 pour les deux matchs. Le vélo avec le Tour d'Italie est la 13e étape pour l'Italien Albert Bettiol. Le Portugais Afonso Eulalio reste leader. Et c'est donc ce week-end que débute le tournoi de tennis Roland-Garros. Il y aura notamment du côté des Français Arthur Fils face à Alexander Zverev, Louis Boisson opposé à Anna Akalinskaya, Hugo Humbert face à Adrian Manarino. Ça va être dur. Et puis il y a du canoë-kayak avec la Coupe de France à Épinal à partir d'aujourd'hui et jusqu'à lundi avec plusieurs épreuves. Le club vosgien Golbey-Épinal-Saint-Nabor espère bien briller. Il y a également ce samedi le 24e rallye à Jolet, bien sûr, sur le secteur du Val d'Ajol. Et côté météo, eh bien, pas de souci, hein. C'est du soleil pour ce samedi avec des températures qui atteindront les 29 degrés. Soleil ensuite jusqu'à mercredi, toujours des températures agréables de 14 à 30 degrés en moyenne.
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0: La vie au pays de Remiremont, un atelier d'écriture avec Laurence Van Aeren, auteure et animatrice professionnelle. Elle propose un cycle d'ateliers d'écriture une fois par mois jusqu'en juin. Vous pourrez vous essayer au plaisir des mots samedi 23 mai de 14h à 17h à la médiathèque intercommunale Le Cercle. C'est gratuit, c'est sur inscription, organisé donc par la médiathèque. Les fléchettes traditionnelles Master de Ligue 2026, équipe le samedi à 10h, doublette le dimanche à 10h, individuel le dimanche à partir de 13h30. C'est samedi 23 et dimanche 24 mai au gymnase Charlet. Entrée libre, renseignements et inscriptions au 06 30 99 49 46, organisé par le club d'artistes. Dimanche 24 mai, stage de danse venu exceptionnel de Jonathan Genvrin, professeur de la Star Academy, pour deux stages de danse. Le premier stage de 10h à midi, le deuxième stage de 14h à 16h au gymnase donc du Tertre. Adhérent à la Danse Moderne Academy, c'est 45 euros. Non adhérent à la Danse Moderne Academy, donc 50 euros. Réservation sur www.loasso.com, association-danse-moderne-académie. Enfin, vous trouverez en tant que bon spécialiste de l'Internet. Samedi 23 mai, ce sera la Nuit Européenne des Musées, de 20h à 23h. L'entrée est libre et gratuite. Au musée Charles de Bruyère, de 20h à 23h, exposition. Auguste Jacquot, artiste et lithographe. De 1974 à 1967, c'est comme ça qu'il a vécu. À 20h, présentation de l'exposition par le conservateur. De 20h à 23h, jeu de piste, d'hier à aujourd'hui, les ancêtres de nos objets au quotidien. Et puis à 21h et 22h, visite guidée, découvrir le musée. Musée Charles Fréry, de 20h à 23h, l'exposition La forêt céleste d'Arnaud Clair et rencontre avec l'artiste. De 20h à 23h, jeu de piste, enquête au musée. Et à 20h, 21h, 22h, visite guidée dans la maison du collectionneur. Bon moment à passer donc en moment de cette nuit des musées. Et puis Auguste Jacquot, l'exposition au musée Charles de Bruyère du 18 au 24 mai. Ce sera l'exposition d'Auguste Jacquot, donc artiste et lithographe. Et l'exposition présente son fonds d'atelier donné par son arrière-petite-fille, quand même.
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0: Bonjour à tous, Saint-Didier aujourd'hui. Alors, quelle sera l'ambiance de cette journée ?
1: Bélier, avec le retour de Vénus, votre nature douce et bienveillante vous pousse à écouter vos proches d'une oreille attentive.
0: Taureau, un moment de doute sur votre avenir semble se faire ressentir. Adoptez donc une attitude de responsable.
1: Gémeaux, vous serez irrésistible et votre charme fera des ravages.
0: Cancer, prenez des initiatives hardies. Vous verrez, vous serez favorisé.
1: Vous êtes lion, alors méfiez-vous de la nervosité et de la tension qui règne en ce moment autour de vous. Suivez vos intuitions et ménagez-vous une porte de sortie au cas où.
0: Vierge, vous êtes instable. Et oui, votre entourage pourrait bien vous faire des remarques à ce sujet.
1: Les balances, cette journée va vous permettre d'aller au bout de vos projets. Vous tenez le bon bout, alors foncez les balances.
0: Scorpion, l'amitié compte, et c'est ce qu'il y aura de plus important. Et si vous en profitiez pour lancer une invitation ?
1: Sagittaire, un concentré de bonnes énergies vous propulse en première ligne sur le plan familial et vous afficherez vos convictions avec assurance.
0: Capricorne, certains problèmes familiaux sous-jacents risquent d'éclater au grand jour.
1: Vous qui êtes Verseau, projets et méditation occuperont vos heures creuses.
0: Enfin Poisson, ne craignez pas de rompre avec des situations ou des personnes liées au passé qui ne vous apportent plus rien. Bonne journée à tous. Demain, vous penserez bien sûr à fêter Donatien.

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1: L'actualité de ce samedi. Sur la commune d'Ennecourt, hier à 14h30, un feu s'est déclaré dans une maison. Une femme vivant sur place a été évacuée indemne par un de ses voisins. Les pompiers ont œuvré plusieurs heures contre les flammes qui ont endommagé une bonne partie de la toiture. La résidente des lieux a dû être relogée. Quant à l'origine du feu, elle n'est pas encore connue. Au tribunal d'Épinal vient de comparaître un couple de Vittel, ex-gérant d'une société de taxi. Il leur est reproché des faits de travail dissimulés, abus de biens et blanchiment entre 2018 et 2022. C'est suite à un contrôle routier d'un chauffeur de l'entreprise que tout est parti. Les gendarmes ont en effet noté des incohérences sur le statut de l'homme dont le travail n'était pas déclaré. Et de là, s'en est suivie une enquête qui a révélé que le couple avait acquis des biens personnels aux frais de la société, comme des Porsche, des travaux, d'autres avantages pour un préjudice estimé à plus de 118 000 euros. Il a été requis à leur encontre 50 000 euros d'amende et interdiction de gérer une société de façon définitive. Le délibéré sera rendu le 2 juin. Les suites de cette affaire sordide où deux enfants de 4 et 5 ans ont été abandonnés au Portugal par leur mère qui réside à Colmar. La femme de 41 ans et le père de 55 ans ont été présentés à un juge au Portugal et ils risquent d'être accusés de maltraitance, mise en danger d'autrui et abandon. La mère avait bandé les yeux des enfants, leur faisant croire à un jeu avant de partir. Les petits ont ensuite été recueillis par un automobiliste qui a alerté les autorités. Ils sont pour l'instant en famille d'accueil. La justice française pourra réclamer leur rapatriement. Nous avons appris le décès de Jean-Claude Canda, âgé de 84 ans. Ses obsèques seront célébrées mercredi à 10h30 au funérarium de la Bresse. Décès de Bernadette Bazin, née Schleret de Rue. Ses obsèques auront lieu dans l'intimité. Je vous rappelle les obsèques de Gérard Bresson, âgé de 90 ans, célébré mardi à 14h en l'église de Gérardmer. Les obsèques de Raymond Marcelin, âgé de 89 ans, sont prévues mardi à 14h30 en l'église de La Bresse. Les obsèques de Cécile Thirienne et Claude du syndicat, âgé de 95 ans, sont prévues à 14h30 mardi en l'église de Saint-Amé. Aujourd'hui sont célébrées les obsèques de Denis Giraud à 10h en l'abbatiale de Remiremont. Les obsèques d'Isabelle Pérez, âgée de 64 ans, sont prévues à 14h30 en l'abbatiale de Remiremont. Passons au sport avec le football. Hier avait lieu la finale de la Coupe de France et Lens a battu Nice 3 buts à 1. Ce soir, eh bien, c'est la finale de la Ligue des champions féminines qui opposera à 18h le FC Barcelone à l'Olympique Lyon. En régional 1, Raon face à Nancy et Golbey face à Kutzing, c'est à 18h30 pour les deux matchs. Le vélo avec le Tour d'Italie est la 13e étape pour l'Italien Albert Bettiol. Le Portugais Afonso Eulalio reste leader. Et c'est donc ce week-end que débute le tournoi de tennis Roland-Garros. Il y aura notamment du côté des Français Arthur Fils face à Alexander Zverev, Louis Boisson opposé à Anna Akalinskaya, Hugo Humbert face à Adrian Manarino. Ça va être dur. Et puis il y a du canoë-kayak avec la Coupe de France à Épinal à partir d'aujourd'hui et jusqu'à lundi avec plusieurs épreuves. Le club vosgien Golbey-Épinal-Saint-Nabor espère bien briller. Il y a également ce samedi le 24e rallye à Jolet, bien sûr, sur le secteur du Val d'Ajol. Et côté météo, eh bien, pas de soucis, hein. C'est du soleil pour ce samedi avec des températures qui atteindront les 29 degrés. Soleil ensuite jusqu'à mercredi, toujours des températures agréables de 14 à 30 degrés en moyenne.
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1: Voici vos prochaines sorties avec le club vosgien de Remiremont. Bonjour Claude.
3: Bonjour Raphaël, bonjour à tous les auditeurs et tous les marcheurs. Donc voici le programme de cette fin de semaine. Départ mercredi, donc 20 mai, départ 14h au Champ de Mars, en voiture jusqu'à Rue. La balade donc sera dans le secteur de Rue sur Moselle, de Rue jusqu'à Belluée. Les responsables, Fabienne et Jean-Luc Cuny, 06 71 86 70 57. Jeudi 21, sortie thématique à l'Arboretum de Humont. Départ 13h30 au Champ de Mars, 13h40 au parking de l'étang de la Demoiselle. 6 km environ, dénivelé 80 mètres, responsable Marc Soulier, 06 11 14 22 01. Samedi 23, rang de trail, alors comme d'habitude, départ lycée Camille Claudel, rue de la Mouline, responsable Jean-Marie Lecomte, 07 49 53 88 04. Dimanche 24, c'est la Pentecôte, donc pas de balade, mais lundi 25, lundi de la Pentecôte, donc c'est une marche d'une journée, intitulée les trois Kopf, c'est-à-dire les trois têtes, Rheinkopf, Batteriekopf et Rotenbachkopf. Donc départ à 10h30 au Champ de Mars, donc en voiture jusqu'à la route des Crêtes, jusqu'à l'auberge de Firtsmith. Longueur de la marche 10 km, dénivelé 462 mètres. Les responsables Claire Botz et Dominique Guyot, 06 75 24 57 02. La durée de la marche 4 heures. Et en cas de mauvais temps, la sortie est bien sûr annulée sur les crêtes. Voilà.
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1: Bonjour à tous. Nous allons faire un tour en arrière et parler des inventions qui nous simplifient la vie. Aujourd'hui, la bicyclette. Son ancêtre, la draisienne, fit son apparition en 1818, suivie du vélocipède à deux roues en 1830. Les pédales arrivèrent dès 1861 et ce fut le début de la bicyclette moderne. En 1884, apparut la bicyclette de sécurité avec une taille de roue raisonnable, contrairement à celle du grand bi, et la transmission par chaîne. Vint ensuite le vélo de course, puis le VTT dans les années 1980. Je vous souhaite une bonne journée.
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Gauvin Cerce sur Radio des Ballons. Il chantait Silence Radio et son titre quitte aujourd'hui le top de la station. Il était monté avec ce morceau jusqu'en 18e position et resté avec nous pendant 11 semaines. Le V40 débute dans quelques minutes. Nouveau classement donc jusqu'à 12h30. C'est Raphaël pour vous accompagner avec une grosse sortie aujourd'hui. Un artiste qui avait été numéro 1 du V40. Il sera resté dans le top pendant 15 semaines avec I Just Might. Il s'agit bien sûr de Bruno Mars.

Et voilà, et ça y est, c'est parti hein, pour ce nouveau V40 sur Radio des Ballons. Nous sommes bien sûr ensemble jusqu'à midi et demi. Alors, à côté de la musique, vous allez pouvoir retrouver des rubriques, hein, comme par exemple tout à l'heure, votre sélection au cinéma. Mais on débute ce top avec la 40e et dernière position, occupée par Elena, ex numéro 1 d'ailleurs, avec le titre « Capuche ».

Nous avons débuté cet agenda cinéma avec le film Michael, qui est toujours dans pas mal de salles, hein, puisque vous allez pouvoir le retrouver aux variétés du Tillot, au Majestic à Remiremont,

0: au grand écran à la Bresse et même au Casino du Lac à Gérardmer. Biopic réalisé par Antoine Fuqua, l'histoire du roi de la pop incarné par Jafar Jackson, neveu de Michael Jackson. Alors c'est la presse qui l'a noté 2,4 sur 5, les notes d'Allociné. Les spectateurs ont un petit peu plus apprécié avec la note de 4,1. Autre film que vous allez pouvoir retrouver dans plusieurs salles, eh bien c'est Pour le plaisir, qui est programmé aux variétés du Tio, également au Casino du Lac à Gérardmer, et puis toujours au Majestic de Remiremont. Alors c'est la comédie de Rim Kérissi, on y retrouve Alexandra Lamy et François Cluzet, et c'est l'histoire tout simplement de l'invention du siècle, pour beaucoup de femmes en tout cas, le fameux womanizer. Dans cette histoire, eh bien un couple découvre que la femme n'a jamais eu d'orgasme et son mari, qui est ingénieur, décide alors de relever un défi audacieux, créer un objet qui va révolutionner le plaisir féminin. C'est 3,1 la note de la presse et 3,8 celle des spectateurs. À l'entracte de Vanier, vous allez pouvoir retrouver La terre de mon grand-père. C'est un documentaire qui fait suite au potager de mon grand-père. Un film réalisé par Martin Esposito. Il y a le film Yellow Letters que vous allez pouvoir découvrir à la MCL de Gérardmer, drame allemand, français et turc. L'histoire d'un couple qui, chacun à leur tour, reçoivent une lettre jaune qui signifie leur révocation à cause de leurs idées politiques. Et leur mariage va être mis à rude épreuve. C'est un film qui a reçu les notes de 3,6 pour la presse et 3,7 pour les spectateurs. À la Bresse, au grand écran, il y a juste une illusion que vous retrouverez. Le film d'Olivier Nakache et Auric Toledano, une comédie dramatique avec Louis Garrel, Camille Cotin, Pierre Lottin, et une plongée dans les années 80. Un film qui a reçu un bon accueil avec les notes de 3,8 pour la presse et 4,1 pour les spectateurs. Le nouveau film de la franchise Star Wars, The Mandalorian and Grogu, est à l'affiche au Majestic de Remiremont. Un film de science-fiction donc de John Favreau avec Pedro Pascal, Sigourney Weaver. On y retrouve donc le célèbre chasseur de primes accompagné par son apprenti Grogu. C'est la suite directe de la série. Et le film a reçu les notes de 3,1 pour la presse et 3,2 pour les spectateurs. Découvrez également à Remiremont Die My Love, un drame de Lina Ramsey. On y retrouve deux grands acteurs, Jennifer Lawrence et Robert Pattinson.
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0: vient de descendre de deux places avec son titre Funeral. Il nous accompagne depuis 13 semaines. Dans un instant sur Radio des Ballons, il va y avoir l'horoscope du jour. À 10h, ce sera l'actualité et le top se poursuit jusqu'à 12h30 avec encore plein de titres à découvrir. Des entrées également au programme tout à l'heure. Tout de suite, et bien hors classement, voici le groupe Web. Il chante Poupée Parfaite.
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0: Bonjour à tous, Saint-Didier aujourd'hui. Alors, quelle sera l'ambiance de cette journée ?
1: Bélier, avec le retour de Vénus, votre nature douce et bienveillante vous pousse à écouter vos proches d'une oreille attentive.
0: Taureau, un moment de doute sur votre avenir.
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0: Bonjour à tous, Saint-Didier aujourd'hui. Alors, quelle sera l'ambiance de cette journée ?
1: Bélier, avec le retour de Vénus, votre nature douce et bienveillante vous pousse à écouter vos proches d'une oreille attentive.
0: Taureau, un moment de doute sur votre avenir semble se faire ressentir. Adoptez donc une attitude de responsable.
1: Gémeaux, vous serez irrésistible et votre charme fera des ravages.
0: Cancer, prenez des initiatives hardies. Vous verrez, vous serez favorisé.
1: Vous êtes Lion, alors méfiez-vous de la nervosité et de la tension qui règne en ce moment autour de vous. Suivez vos intuitions et ménagez-vous une porte de sortie au cas où.
0: Vierge, vous êtes instable. Et oui, votre entourage pourrait bien vous faire des remarques à ce sujet.
1: Les balances, cette journée va vous permettre d'aller au bout de vos projets. Vous tenez le bon bout, alors foncez les balances.
0: Scorpion, l'amitié compte, et c'est ce qu'il y aura de plus important. Et si vous en profitiez pour lancer une invitation ?
1: Sagittaire, un concentré de bonnes énergies vous propulse en première ligne sur le plan familial et vous afficherez vos convictions avec assurance.
0: Capricorne, certains problèmes familiaux sous-jacents risquent d'éclater au grand jour.
1: Vous qui êtes Verseau, projet et méditation occuperont vos heures creuses.
0: Enfin Poisson, ne craignez pas de rompre avec des situations ou des personnes liées au passé qui ne vous apportent plus rien. Bonne journée à tous. Demain, vous penserez bien sûr à fêter Donatien.
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0: l'actualité de ce samedi. Sur la commune d'Ennecourt, hier à 14h30, un feu s'est déclaré dans une maison. Une femme vivant sur place a été évacuée indemne par un de ses voisins. Les pompiers ont œuvré plusieurs heures contre les flammes qui ont endommagé une bonne partie de la toiture. La résidente des lieux a dû être relogée. Quant à l'origine du feu, elle n'est pas encore connue. Au tribunal d'Épinal vient de comparaître un couple de Vittel, ex-gérant d'une société de taxi. Il leur est reproché des faits de travail dissimulés, abus de biens et blanchiment entre 2018 et 2022. C'est suite à un contrôle routier d'un chauffeur de l'entreprise que tout est parti. Les gendarmes ont en effet noté des incohérences sur le statut de l'homme dont le travail n'était pas déclaré. Et de là, s'en est suivie une enquête qui a révélé que le couple avait acquis des biens personnels aux frais de la société, comme des Porsche, des travaux, d'autres avantages pour un préjudice estimé à plus de 118 000 euros. Il a été requis à leur encontre 50 000 euros d'amende et interdiction de gérer une société de façon définitive. Le délibéré sera rendu le 2 juin. Les suites de cette affaire sordide où deux enfants de 4 et 5 ans ont été abandonnés au Portugal par leur mère qui réside à Colmar. La femme de 41 ans et le père de 55 ans ont été présentés à un juge au Portugal et ils risquent d'être accusés de maltraitance, mise en danger d'autrui et abandon. La mère avait bandé les yeux des enfants, leur faisant croire à un jeu avant de partir. Les petits ont ensuite été recueillis par un automobiliste qui a alerté les autorités. Ils sont pour l'instant en famille d'accueil. La justice française pourra réclamer leur rapatriement. Nous avons appris le décès de Jean-Claude Canda, âgé de 84 ans. Ses obsèques seront célébrées mercredi à 10h30 au funérarium de la Bresse. Décès de Bernadette Bazin, née Schleret de Rue. Ses obsèques auront lieu dans l'intimité. Je vous rappelle les obsèques de Gérard Bresson, âgé de 90 ans, célébrées mardi à 14h en l'église de Gérardmer. Les obsèques de Raymond Marcelin, âgé de 89 ans, sont prévues mardi à 14h30 en l'église de La Bresse. Les obsèques de Cécile Thirienne et Claude du syndicat, âgés de 95 ans, sont prévues à 14h30 mardi en l'église de Saint-Amé. Aujourd'hui sont célébrées les obsèques de Denis Giraud à 10h en l'abbatiale de Remiremont. Les obsèques d'Isabelle Pérez, âgée de 64 ans, sont prévues à 14h30 en l'abbatiale de Remiremont. Passons au sport avec le football. Hier avait lieu la finale de la Coupe de France et Lens a battu Nice 3-1. Ce soir, eh bien, c'est la finale de la Ligue des champions féminines qui opposera à 18h le FC Barcelone à l'Olympique Lyon. En régional 1, Raon face à Nancy et Golbey face à Kedzeng, c'est à 18h30 pour les deux matchs. Le vélo avec le Tour d'Italie est la 13e étape pour l'Italien Albert Bettiol. Le Portugais Afonso Eulalio reste leader. Et c'est donc ce week-end que débute le tournoi de tennis Roland-Garros. Il y aura notamment du côté des Français Arthur Fils face à Alexander Zverev, Louis Boisson opposé à Anna Akalinskaya, Hugo Humbert face à Adrian Manarino. Ça va être dur. Et puis il y a du canoë-kayak avec la Coupe de France à Épinal à partir d'aujourd'hui et jusqu'à lundi avec plusieurs épreuves. Le club vosgien Golbey-Épinal-Saint-Nabor espère bien briller. Il y a également ce samedi le 24e rallye à Jolet, bien sûr, sur le secteur du Val d'Ajol. Et côté météo, eh bien, pas de souci, hein, c'est du soleil pour ce samedi avec des températures qui atteindront les 29 degrés. Soleil ensuite jusqu'à mercredi, toujours des températures agréables de 14 à 30 degrés en moyenne.
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dernier Beatles réuni sur ce titre « Home to Us ». Paul McCartney était avec un Ringo Starr, ça c'était cadeau. Et on reprend sur Radio des Ballons avec LEV 40. Et entre 8e position, Mike Smith chante Drive Safe. Il est accompagné par Niall Horan. C'est un titre qui perd de place. Ouais.

0: En 37e position du V40, voici la première entrée de cette semaine. C'est l'artiste Lucas qui arrive. Alors, vous avez pu peut-être le découvrir si vous avez suivi l'émission The Voice. Il a fait partie de l'équipe de Lara Fabian. Âgé de 37 ans, originaire du Gard, il arrive avec son premier single chez nous. Il y a quoi ?
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C'est 4 places de perdu pour le titre Try, Try, Try avec This Is et Kid Cudi, un morceau qui avait été numéro 1. En 35e place, voici Mick. Elle est là avec Fabulous. C'est 5 places de perdu.

34e place du B40 avec Julien Libé, Ota, dis-moi où. 6 places de perdu pour le duo qui est avec nous depuis 11 semaines. 11 semaines également de présence pour Eyes Closed avec Mimi Webb. C'est 8 places de perdu pour ce morceau.

0: Et nouvelle entrée que je vous propose dans le V40 en 32e position, c'est le chanteur Elliot. Alors lui, il a explosé avec sa reprise du titre de Juanes, La Camisa Negra. Alors c'est un artiste qui est originaire d'Alsace, de Colmar. Il a grandi du côté de Ribeauvillé. Il a même participé à la saison 3 de The Voice en 2014. Et puis il a été aussi créateur de contenu. Il a fait quelques doublages pour des films d'animation. Et là, voici son tout nouveau titre, On s'oubliera.
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Trouver un agenda sur Radio des Ballons, eh bien, je vous propose d'écouter Megan Trainor, classée 30e avec Galen Garl. 7 places de perdu. 30e du top de Radio des Ballons.

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1: La vie au pays de Remiremont, un atelier d'écriture avec Laurence Van Aeren, auteure et animatrice professionnelle. Elle propose un cycle d'ateliers d'écriture une fois par mois jusqu'en juin. Vous pourrez vous essayer au plaisir des mots samedi 23 mai de 14h à 17h à la médiathèque intercommunale Le Cercle. C'est gratuit, c'est sur inscription, organisé donc par la médiathèque. Les fléchettes traditionnelles Master de Ligue 2026 équipent le samedi à 10h, doublette le dimanche à 10h, individuel le dimanche à partir de 13h30. C'est samedi 23 et dimanche 24 mai au gymnase Charlet. Entrée libre, renseignements et inscriptions au 06 30 99 49 46, organisé par le club d'artistes. Dimanche 24 mai, stage de danse venu exceptionnel de Jonathan Jeanvrin, professeur de la Star Academy, pour deux stages de danse. Le premier stage de 10h à midi, le deuxième stage de 14h à 16h au gymnase donc du Tertre, adhérent à la Danse Moderne Academy, c'est 45€. Non adhérent à la Danse Moderne Academy, donc 50€. Réservation sur www.loasso.com, association-dance-moderne-academy. Enfin, vous trouverez en tant que bon spécialiste de l'Internet. Samedi 23 mai, ce sera la Nuit Européenne des Musées. De 20h à 23h, l'entrée est libre et gratuite. Au musée Charles de Bruyère, de 20h à 23h, exposition. Auguste Jacquot, artiste et lithographe. Et de 1974 à 1967, c'est comme ça qu'il a vécu. À 20h, présentation de l'exposition par le conservateur. De 20h à 23h, jeu de piste d'hier à aujourd'hui. Les ancêtres de nos objets au quotidien. Et puis à 21h et 22h, visite guidée, découvrir le musée. Musée Charles Fréry, de 20h à 23h, l'exposition La Forêt Céleste d'Arnaud Clair et rencontre avec l'artiste. De 20h à 23h, jeu de piste, enquête au musée. Et à 20h, 21h, 22h, visite guidée dans la maison du collectionneur. Bon moment à passer donc en moment de cette nuit des musées. Et puis Auguste Jacquot, l'exposition au musée Charles de Bruyère du 18 au 24 mai. Ce sera l'exposition d'Auguste Jacquot, donc artiste et lithographe. Et l'exposition présente son fonds d'atelier donné par son arrière-petite-fille quand même.
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Sorry Papi, c'était Topic accompagné par Becky J, titre qui est 39e sur Radio des Ballons avec 5 places de gagner. Ça monte également de 5 places pour Lewis Capaldi, on le retrouve avec Stay Love. Oh.

0: Et tout à l'heure, eh bien, vous allez pouvoir retrouver quelques offres d'emploi vosgiennes. Mais tout de suite, eh bien, on revient au V40, le top de Radio des Ballons, avec le titre Love Noir qui est 27e. C'est deux places de mieux pour Zaoui et Stéphane.
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La Syrie Duhou, basée à Ramonchamp, est à la recherche d'un opérateur de machine. C'est pour un poste à 35 heures. Et puis, on recherche également un trieur pour un poste, là encore, à 35 heures. Alors, pour ces deux offres, vous pouvez contacter le 03 29 25 01 93 ou bien écrire à l'adresse conta@syrieduhou.fr. L'auberge des sources située au Duthem Château Lambert est à la recherche d'un employé polyvalent de restaurant. C'est pour un job d'été, un CDD de 2 mois à 35 heures par semaine. Un poste qui est ouvert aux débutants. Alors vous pouvez vous rendre directement sur place ou bien envoyer votre CV à l'adresse auberge.d.source@gmail.com. Une entreprise de remiremont est à

0: La recherche d'un conseiller de vente et service après-vente multimédia pour un contrat à durée déterminée de 12 mois. Alors, c'est un contrat d'apprentissage précisément qui vous est proposé pour préparer des titres professionnels d'employé commercial ou bien conseiller de vente. À noter que ce contrat d'apprentissage est ouvert à tout le monde. À Saint-Étienne-les-Remiremont, un médiateur culturel est recherché pour encadrer la microfolie. Alors, c'est tout simplement un dispositif national chargé d'encourager la création artistique et de favoriser l'accès aux œuvres d'art. C'est donc un contrat à durée déterminée de 3 mois à temps partiel, 20 heures par semaine, qui vous est proposé pour ce poste, qui est ouvert aux débutants avec une formation Bac plus 2 ou équivalent. Il faut être également titulaire du permis pour postuler. À Arches, on recherche un technicien support informatique pour une mission intérimaire de 6 mois à 35 heures par semaine, avec au moins 4 ans d'expérience et la maîtrise de l'anglais obligatoire. Une entreprise basée sur Elouette à la recherche d'un conducteur de machines de conditionnement pour une mission intérimaire de 3 mois à 35 heures par semaine, avec au moins 1 an d'expérience. La municipalité de Xertigny est à la recherche d'un chargé de communication. C'est pour un contrat à durée déterminée de 12 mois, à temps partiel, 24 heures par semaine. Pour ce poste, on vous demande au moins 1 an d'expérience sur poste similaire, avec également le permis B. À Gérardmer, c'est un poissonnier vendeur pour le rayon marais qui est recherché pour un remplacement, une mission intérimaire de 4 mois à 35 heures par semaine, et on vous demande 1 an d'expérience. Toujours sur Gérardmer, avec la société Pandore & Co, un plongeur et aide cuisine est recherché pour un CDI à 35 heures par semaine. C'est un poste qui est ouvert aux débutants. L'atelier de Gérardmer est à la recherche d'un cuisinier pour un poste en CDI à 39 heures par semaine, à pourvoir dès le 15 juin et avec au moins 1 an d'expérience.
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comme Caroline Zao était avec MC Solar. Ils avaient été numéro 1 du V40, classé 26e aujourd'hui. Et ça monte pour San Francisco, à la reprise de Sound of Legend, 6 places de gagnées et la 25e place du V40.

Raphaël pour vous accompagner jusqu'à midi et demi dans le top de Radio des Ballons avec un nouvel agenda que vous allez pouvoir retrouver tout juste à 11h. Et en attendant, hors classement, voici un titre des Enfoirés, L'île au trésor.

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1: Vous allez pouvoir participer à la nuit de la mine le samedi 23 mai. Ce sera en entrée libre à partir de 17h. Vous avez donc rendez-vous sur le site des Hautes Mines pour découvrir des vieux métiers. Il y aura des animations pour petits et grands, de l'artisanat, théâtre, musique, l'auberge des mineurs pour boire et se restaurer, visite bien sûr des mines possibles. L'accès sur le site se fait uniquement par navette. Elles seront gratuites et vont naviguer tout au long de la soirée. Elles partiront depuis le parking du musée situé rue de la Gare. Et pour plus de détails, rendez-vous sur le site hautesmines.com. À Ramonchamps, la municipalité vous propose une sortie nature pour le samedi 23 mai avec un guide qui vous proposera de marcher et de découvrir l'histoire locale, le patrimoine forestier, la botanique, les effets du réchauffement climatique. Alors le départ sera donné à 14h devant la mairie, c'est gratuit, mais il faut s'inscrire au 06 62 51 66 90. Au Tillou, vous allez pouvoir assister à l'élection de Miss 15-17 Vosges, prévue pour le dimanche 24 mai à la médiathèque. Ouverture des portes à 13h30, entrée à 16€ par personne, 10€ pour les enfants de 5 à 11 ans, avec buvette sur place. Possibilité de réserver des places avec l'adresse miss1517vosges@free.fr. La société de pêche La Truite de Ventron organise un concours de pêche à la truite baguée. Ce sera à l'étang des Chauproies le dimanche 24 mai. Inscription sur place dès 7h. Ce sera 20€ la journée et 10€ pour les moins de 10 ans avec plusieurs lots à remporter. Restauration possible avec un menu à 16€ pour lequel il faut réserver au 07 61 47 70 81. Dans le cadre de la foire au beignet qui est prévue pour le 7 juin au Tillou, il va y avoir l'élection de Miss et Mister Beignet organisée par Anime Tillou. Vous devez vous inscrire avant le 25 mai par mail avec l'adresse animetillou88160@gmail.com ou encore par téléphone au 06 88 07 78 15. Le comité des fêtes du Ménil vous propose le marché aux puces et de l'artisanat pour le lundi de Pentecôte, le 25 mai. Ce sera de 6h à 18h à côté de la familiale. Vous pouvez, pour les emplacements, réserver au 06 51 55 06 12 ou encore vous procurer des bulletins d'inscription en mairie. Le club de foot, le FC Saint-Maurice-Fraisse, organise un concours de belote le samedi 30 mai à partir de 19h à la salle des fêtes de Fraisse avec de nombreux lots à gagner, buvettes et petites restaurations sur place. Alors ce sera 16€ par équipe. Vous pouvez donc vous renseigner au 06 47 20 34 48. L'épreuve cycliste, le Tour des Vosges, va passer par le Tillou le samedi 30 mai et il va y avoir des perturbations au niveau de la circulation entre 9h et 15h, avenue de la Résistance, rue de la Favée, rue du Vaxeux et voie verte.
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Ça fait déjà 9 semaines hein, qu'ils sont dans le V40, Angèle, avec les Justice pour What You Want, un titre qui avait atteint la deuxième place du top. En 23e position, je vous propose de retrouver MAI avec Night at the Opera. Elle gagne encore 3 places.

0: Walking Away, David Guetta avec Epaton en 22e position du V40. Ils ont perdu 5 places. Et le V40 se poursuit avec Sab et le titre Heureux, Heureux en descente de 3 places.
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Et on vient donc de passer la moitié du V40 avec Marguerite qui chantait la bosse et qui a perdu 4 places. C'est une montée maintenant que je vous propose. 8 de mieux pour Drop Dead, le dernier titre d'Olivia Rodrigo. Elle est donc 19e.

LNCO chantait Bye Bye avec ce titre, eh bien elle gagne encore 3 places. Et nous en sommes maintenant à la 17e position du top de Radio des Ballons. On retrouve le Belge Pierre Damar. Je pense à vous, il a gagné 5 places.

The Way We Touch. Nous étions avec Charlotte Cardin en perte de vitesse aujourd'hui. 9 places de perdu. Joseph Kamel, lui, est avec nous depuis cette semaine avec le titre Crash et il perd 6 places. 200.

Théodora avait été numéro 1 du V40 avec Miss Kitoko. Et pour elle aujourd'hui, c'est 4 places de perduche. En 13e position du V40, voici Swally et le titre Mural. C'est 2 places de mieux. Un titre qu'il partage avec Jenny Aiko. Yeah.

Et comme dans notre dernier classement, bien elle est toujours 12e, Noga Erez avec Stuck in Heaven. Place maintenant à Jérémy Frérot, 11e position pour le titre Frérot, qui a perdu cette place. Comme toi, je suis rempli.

Et à la 10e place du B40, le groupe Evanescence, Who Will You Follow, c'est encore 3 places de gagné. Voici pour vous Bibi Rexha qui perd 6 places avec New Religion.

0: Et le V40, le top de Radio des Ballons, se poursuit encore jusqu'à midi et demi. On va découvrir ensemble la toute dernière partie. Sachez qu'à midi, vous allez pouvoir retrouver un nouvel agenda. Et en classement, eh bien, on écoute Madonna avec Sabrina Carpenter sur ce duo Bring Your Love.
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1: La vie au pays de Remiremont, un atelier d'écriture avec Laurence Van Aeren, auteure et animatrice professionnelle. Elle propose un cycle d'ateliers d'écriture une fois par mois jusqu'en juin. Vous pourrez vous essayer au plaisir des mots, samedi 23 mai de 14h à 17h à la médiathèque intercommunale Le Cercle. C'est gratuit, c'est sur inscription, organisé donc par la médiathèque. Les fléchettes traditionnelles Master de Ligue 2026, équipe le samedi à 10h, doublette le dimanche à 10h, individuel le dimanche à partir de 13h30. C'est samedi 23 et dimanche 24 mai au gymnase Charlet. Entrée libre, renseignements et inscriptions au 06 30 99 49 46, organisé par le club d'artistes. Dimanche 24 mai, stage de danse venu exceptionnel de Jonathan Genvrin, professeur de la Star Academy, pour deux stages de danse. Le premier stage de 10h à midi, le deuxième stage de 14h à 16h au gymnase donc du Tertre, adhérent à la Danse Moderne Academy, c'est 45€. Non adhérent à la Danse Moderne Academy, donc 50€. Réservation sur www.loasso.com, association-dance-moderne-academy. Enfin, vous trouverez en tant que bon spécialiste de l'Internet. Samedi 23 mai, ce sera la Nuit Européenne des Musées. De 20h à 23h, l'entrée est libre et gratuite. Au musée Charles de Bruyère, de 20h à 23h, exposition. Auguste Jacquot, artiste et lithographe. de 1974 à 1967, c'est comme ça qu'il a vécu. À 20h, présentation de l'exposition par le conservateur. De 20h à 23h, jeu de piste d'hier à aujourd'hui, les ancêtres de nos objets au quotidien. Et puis à 21h et 22h, visite guidée, découvrir le musée. Musée Charles Fréry, de 20h à 23h, l'exposition La Forêt Céleste d'Arnaud Clair et rencontre avec l'artiste. De 20h à 23h, jeu de piste, enquête au musée. Et à 20h, 21h, 22h, visite guidée dans la maison du collectionneur. Bon moment à passer donc en moment de cette nuit des musées. Et puis Auguste Jacquot, l'exposition au musée Charles de Bruyères du 18 au 24 mai. Ce sera l'exposition d'Auguste Jacquot, donc artiste et lithographe. Et l'exposition présente son fond d'atelier donné par son arrière-petite-fille quand même.
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0: Et avec 6 places de gagner, Céline Dion se retrouve 8e dans notre top avec le titre Dansons. Elle est suivie par Ochi qui a perdu 2 places. Voici Bonjour Docteur.
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Et on poursuit avec les chanteuses, puisque maintenant c'est Lynn que l'on écoute ensemble en sixième position du top. Elle chante dans ton téléphone, un titre qui progresse encore de deux places.

0: vous nous les retrouvez, les BTS, classés 5e aujourd'hui dans notre V40. Ils ont perdu 3 places avec Swim. L1, elle monte de 2 positions avec son dernier titre, Conduire.
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0: Elle aurait été pendant quelques semaines première du top de Radio des Ballons. Elle a perdu sa première position. Oria nous interprétait Soirée mondaine. Et maintenant, en seconde position, avec 9 places de gagnées, voici Soleil. C'est Gims.
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Et c'est bientôt la fin de cette émission. Alors tout juste à midi et demi sur Radio des Ballons, vous avez rendez-vous avec l'actualité de cette journée. Dans ce V40, vous avez pu découvrir en entrée Lucas avec le titre Y'a quoi, et puis aussi Elliot avec On s'oubliera. Et donc maintenant, place au nouveau numéro 1, le titre Dracula de Tame Impala, version remix avec la participation de Jenny.

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2: L'actualité de ce samedi. Sur la commune d'Ennecourt, hier à 14h30, un feu s'est déclaré dans une maison. Une femme vivant sur place a été évacuée indemne par un de ses voisins. Les pompiers ont œuvré plusieurs heures contre les flammes qui ont endommagé une bonne partie de la toiture. La résidente des lieux a dû être relogée. Quant à l'origine du feu, elle n'est pas encore connue. Au tribunal d'Épinal vient de comparaître un couple de Vittel, ex-gérant d'une société de taxi. Il leur est reproché des faits de travail dissimulés, abus de biens et blanchiment entre 2018 et 2022. C'est suite à un contrôle routier d'un chauffeur de l'entreprise que tout est parti. Les gendarmes ont en effet noté des incohérences sur le statut de l'homme dont le travail n'était pas déclaré. Et de là, s'en est suivie une enquête qui a révélé que le couple avait acquis des biens personnels aux frais de la société, comme des Porsche, des travaux, d'autres avantages pour un préjudice estimé à plus de 118 000 euros. Il a été requis à leur encontre 50 000 euros d'amende et interdiction de gérer une société de façon définitive. Le délibéré sera rendu le 2 juin. Les suites de cette affaire sordide où deux enfants de 4 et 5 ans ont été abandonnés au Portugal par leur mère qui réside à Colmar. La femme de 41 ans et le père de 55 ans ont été présentés à un juge au Portugal et ils risquent d'être accusés de maltraitance, mise en danger d'autrui et abandon. La mère avait bandé les yeux des enfants, leur faisant croire à un jeu avant de partir. Les petits ont ensuite été recueillis par un automobiliste qui a alerté les autorités. Ils sont pour l'instant en famille d'accueil. La justice française pourra réclamer leur rapatriement. Nous avons appris le décès de Jean-Claude Canda, âgé de 84 ans. Ses obsèques seront célébrées mercredi à 10h30 au funérarium de la Bresse. Décès de Bernadette Bazin, née Schleret de Rue. Ses obsèques auront lieu dans l'intimité. Je vous rappelle les obsèques de Gérard Bresson, âgé de 90 ans, célébré mardi à 14h en l'église de Gérardmer. Les obsèques de Raymond Marcelin, âgé de 89 ans, sont prévues mardi à 14h30 en l'église de La Bresse. Les obsèques de Cécile Thirienne et Claude du syndicat, âgés de 95 ans, sont prévues à 14h30 mardi en l'église de Saint-Amé. Aujourd'hui sont célébrées les obsèques de Denis Giraud à 10h en l'abbatiale de Remiremont. Les obsèques d'Isabelle Pérez, âgée de 64 ans, sont prévues à 14h30 en l'abbatiale de Remiremont. Passons au sport avec le football. Hier avait lieu la finale de la Coupe de France et Lens a battu Nice 3 buts à 1. Ce soir, eh bien, c'est la finale de la Ligue des champions féminines qui opposera à 18h le FC Barcelone à l'Olympique Lyon. En régional 1, Raon face à Nancy et Golbey face à Kutzing, c'est à 18h30 pour les deux matchs. Le vélo avec le Tour d'Italie est la 13e étape pour l'Italien Albert Bettiol. Le Portugais Afonso Eulalio reste leader. Et c'est donc ce week-end que débute le tournoi de tennis Roland-Garros. Il y aura notamment du côté des Français Arthur Fils face à Alexander Zverev, Louis Boisson opposé à Anna Akalinskaya, Hugo Humbert face à Adrian Manarino. Ça va être dur. Et puis il y a du canoë-kayak avec la Coupe de France à Épinal à partir d'aujourd'hui et jusqu'à lundi avec plusieurs épreuves. Le club vosgien Golbey-Épinal-Saint-Nabor espère bien briller. Il y a également ce samedi le 24e rallye à Jolet, bien sûr, sur le secteur du Val d'Ajol. Et côté météo, eh bien, pas de soucis, hein. C'est du soleil pour ce samedi avec des températures qui atteindront les 29 degrés. Soleil ensuite jusqu'à mercredi, toujours des températures agréables, hein, de 14 à 30 degrés.

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1: Nos coups de cœur télévisés en ce samedi et France 5 propose Échappée Belle, les Hauts-de-France, l'âme du Nord. Et à 22h40, ce sera la Guyane, un nouvel Éden. Ben, découvrir donc tout ce soir. La cérémonie de palmarès du Festival de Cannes, ce sera à 23h sur France 4. Et auparavant, il y aura eu Le Temps d'aimer que vous découvrirez. Également, sur Arte, Venise, l'âge d'or, c'est un documentaire historique, évidemment. Et à 22h20, on s'y accroche, puisque le documentaire découverte, il s'appellera Sauver Venise. Et évidemment, Venise, depuis très longtemps d'ailleurs, est en difficulté, on l'imagine, dans cette situation, et même avec le surbooking des touristes. Sexygénaire, c'est la comédie sur France 3, et vous pouvez tout voir. Et à 22h25, un policier, les mystères de l'école de gendarmerie. Quelle époque, c'est la fameuse émission qui dure 2h20 hein, quand même sur France 2. Mais d'abord, il y aura à 21h10 un épisode de Capitaine Marlowe à contre-courant. TF1, on s'en remet à The Voice, la plus belle voix, c'est la soirée. Ça durera évidemment jusqu'à je ne sais quelle heure, hein, puisque ça ne se terminera pas de bonne heure. M6, vous les retrouvez dans NCIS, le fils prodigue, pour le premier épisode à 21h10, et le deuxième, les fugitifs, à 21h55. Et puis, toujours à la télévision ce soir, eh bien, il y a aussi Les Mystères de l'Amour. C'est une série sentimentale que vous connaissez bien. De Cascade, c'est sur le canal 20. Et puis, Les Mystères de l'Amour, encore Mission et Démission. Eh bien, ce sera aussi sur cette même chaîne qui n'est autre que tout simplement la chaîne 20 minutes. Et oui, parce que j'ai pris le programme chez eux ce soir. Passez toutes et tous une bonne soirée télé. Et puis vous avez du foot hein, sur l'équipe. Si je ne me trompe, ce sera la Coupe

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1: L'actualité de ce samedi. Sur la commune d'Ennecourt, hier à 14h30, un feu s'est déclaré dans une maison. Une femme vivant sur place a été évacuée indemne par un de ses voisins. Les pompiers ont œuvré plusieurs heures contre les flammes qui ont endommagé une bonne partie de la toiture. La résidente des lieux a dû être relogée. Quant à l'origine du feu, elle n'est pas encore connue. Au tribunal d'Épinal vient de comparaître un couple de Vittel, ex-gérant d'une société de taxi. Il leur est reproché des faits de travail dissimulés, abus de biens et blanchiment entre 2018 et 2022. C'est suite à un contrôle routier d'un chauffeur de l'entreprise que tout est parti. Les gendarmes ont en effet noté des incohérences sur le statut de l'homme dont le travail n'était pas déclaré. Et de là, s'en est suivie une enquête qui a révélé que le couple avait acquis des biens personnels aux frais de la société, comme des Porsche, des travaux, d'autres avantages pour un préjudice estimé à plus de 118 000 euros. Il a été requis à leur encontre 50 000 euros d'amende et interdiction de gérer une société de façon définitive. Le délibéré sera rendu le 2 juin. Les suites de cette affaire sordide où deux enfants de 4 et 5 ans ont été abandonnés au Portugal par leur mère qui réside à Colmar. La femme de 41 ans et le père de 55 ans ont été présentés à un juge au Portugal et ils risquent d'être accusés de maltraitance, mise en danger d'autrui et abandon. La mère avait bandé les yeux des enfants leur faisant croire à un jeu avant de partir. Les petits ont ensuite été recueillis par un automobiliste qui a alerté les autorités. Ils sont pour l'instant en famille d'accueil. La justice française pourra réclamer leur rapatriement. Nous avons appris le décès de Jean-Claude Canda, âgé de 84 ans. Ses obsèques seront célébrées mercredi à 10h30 au funérarium de la Bresse. Décès de Bernadette Bazin, née Schleret de Rue. Ses obsèques auront lieu dans l'intimité. Je vous rappelle les obsèques de Gérard Bresson, âgé de 90 ans, célébré mardi à 14h en l'église de Gérardmer. Les obsèques de Raymond Marcelin, âgé de 89 ans, sont prévues mardi à 14h30 en l'église de La Bresse. Les obsèques de Cécile Thirienne et Claude du syndicat, âgé de 95 ans, sont prévues à 14h30 mardi en l'église de Saint-Amé. Aujourd'hui sont célébrées les obsèques de Denis Giraud à 10h en l'abbatiale de Remiremont. Les obsèques d'Isabelle Pérez, âgée de 64 ans, sont prévues à 14h30 en l'abbatiale de Remiremont. Passons au sport avec le football. Hier avait lieu la finale de la Coupe de France et Lens a battu Nice 3-1. Ce soir, eh bien, c'est la finale de la Ligue des champions féminines qui opposera à 18h le FC Barcelone à l'Olympique Lyon. En Régional 1, Raon face à Nancy et Golbey face à Kötzing, c'est à 18h30 pour les deux matchs. Le vélo avec le Tour d'Italie est la 13e étape pour l'Italien Albert Bettiol. Le Portugais Afonso Eulalio reste leader. Et c'est donc ce week-end que débute le tournoi de tennis Roland-Garros. Il y aura notamment du côté des Français Arthur Fils face à Alexander Zverev, Louis Boisson opposé à Anna Akalinskaya, Hugo Humbert face à Adrian Manarino. Ça va être dur. Et puis il y a du canoë-kayak avec la Coupe de France à Épinal à partir d'aujourd'hui et jusqu'à lundi avec plusieurs épreuves. Le club vosgien Golbey-Épinal-Saint-Nabor espère bien briller. Il y a également ce samedi le 24e rallye à Jolet, bien sûr, sur le secteur du Val d'Ajol. Et côté météo, eh bien, pas de soucis. C'est du soleil pour ce samedi avec des températures qui atteindront les 29 degrés. Soleil ensuite jusqu'à mercredi. Toujours des températures agréables de 14 à 30 degrés en moyenne.
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0: Nous avons débuté cet agenda cinéma avec le film Michael qui est toujours dans pas mal de salles hein, puisque vous allez pouvoir le retrouver aux variétés du Tillot, au Majestic à Remiremont, également au grand écran à la Bresse et même au Casino du Lac à Gérardmer. Biopic réalisé par Antoine Fuqua, l'histoire du roi de la pop incarné par Jafar Jackson, neveu de Michael Jackson. Alors c'est la presse qui l'a noté 2,4 sur 5, les notes d'Allociné. Les spectateurs ont un petit peu plus apprécié avec la note de 4,1. Autre film que vous allez pouvoir retrouver dans plusieurs salles, eh bien c'est Pour le plaisir, qui est programmé aux variétés du Tillot, également au Casino du Lac à Gérardmer, et puis toujours au Majestic de Remiremont. Alors c'est la comédie de Rim Kérissi, on y retrouve Alexandra Lamy et François Cluzet, et c'est l'histoire tout simplement de l'invention du siècle, pour beaucoup de femmes en tout cas, le fameux womanizer. Dans cette histoire, eh bien un couple découvre que la femme n'a jamais eu d'orgasme et son mari qui est ingénieur décide alors de relever un défi audacieux, créer un objet qui va révolutionner le plaisir féminin. C'est 3,1 la note de la presse et 3,8 celle des spectateurs. À l'entracte de Vénier, vous allez pouvoir retrouver La Terre de mon grand-père. C'est un documentaire qui fait suite au potager de mon grand-père. Un film réalisé par Martin Esposito. Il y a le film Yellow Letters que vous allez pouvoir découvrir à la MCL de Gérardmer, drame allemand, français et turc. L'histoire d'un couple qui chacun à leur tour reçoivent une lettre jaune qui signifie leur révocation à cause de leurs idées politiques. Et leur mariage va être mis à rude épreuve. C'est un film qui a reçu les notes de 3,6 pour la presse et 3,7 pour les spectateurs. À la Bresse, au grand écran, il y a juste une illusion que vous retrouverez. Le film d'Olivier Nakache et Auric Toledano, comédie dramatique avec Louis Garrel, Camille Cotin, Pierre Lottin et une plongée dans les années 80. Un film qui a reçu un bon accueil hein, avec les notes de 3,8 pour la presse et 4,1 pour les spectateurs. Le nouveau film de la franchise Star Wars The Mandalorian and Grogu est à l'affiche au Majestic de Remiremont. Un film de science-fiction donc de Jon Favreau avec Pedro Pascal, Sigourney Weaver. On y retrouve donc le célèbre chasseur de primes accompagné par son apprenti Grogu. C'est la suite directe de la série. Et le film a reçu les notes de 3,1 pour la presse et 3,2 pour les spectateurs. Découvrez également à Remiremont Die My Love, un drame de Lynn Ramsey. On y retrouve deux grands acteurs, hein, Jennifer Lawrence et Robert Pattinson.
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1: La vie au pays de Remiremont, un atelier d'écriture avec Laurence Van Aeren, auteure et animatrice professionnelle. Elle propose un cycle d'ateliers d'écriture une fois par mois jusqu'en juin. Vous pourrez vous essayer au plaisir des mots samedi 23 mai de 14h à 17h à la médiathèque intercommunale Le Cercle. C'est gratuit, c'est sur inscription, organisé donc par la médiathèque. Les fléchettes traditionnelles Master de Ligue 2026, équipe le samedi à 10h, doublette le dimanche à 10h, individuel le dimanche à partir de 13h30, c'est samedi 23 et dimanche 24 mai au gymnase Charlet, entrée libre, renseignements et inscriptions au 06 30 99 49 46, organisé par le club d'artistes. Dimanche 24 mai, stage de danse venu exceptionnel de Jonathan Genvrin, professeur de la Star Academy, pour deux stages de danse. Le premier stage de 10h à midi, le deuxième stage de 14h à 16h, au gymnase donc du Tertre, adhérent à la Danse Moderne Academy, c'est 45€. Non adhérent à la Danse Moderne Academy, donc 50€. Réservation sur www.loasso.com, association-danse-moderne-académie. Enfin, vous trouverez en tant que bon spécialiste de l'Internet. Samedi 23 mai, ce sera la Nuit Européenne des Musées, de 20h à 23h. L'entrée est libre et gratuite. Au musée Charles de Bruyère, de 20h à 23h, exposition. Auguste Jacquot, artiste et lithographe. De 1974 à 1967, c'est comme ça qu'il a vécu. À 20h, présentation de l'exposition par le conservateur. De 20h à 23h, jeu de piste, d'hier à aujourd'hui, les ancêtres de nos objets au quotidien. Et puis à 21h et 22h, visite guidée, découvrir le musée. Musée Charles Fréry, de 20h à 23h, l'exposition La forêt céleste d'Arnaud Clair et rencontre avec l'artiste. De 20h à 23h, jeu de piste, enquête au musée. Et à 20h, 21h, 22h, visite guidée dans la maison du collectionneur. Bon moment à passer donc au moment de cette nuit des musées. Et puis Auguste Jacquot, l'exposition au musée Charles de Bruyère du 18 au 24 mai. Ce sera l'exposition d'Auguste Jacquot, donc artiste et lithographe. Et l'exposition présente son fond d'atelier donné par son arrière-petite-fille, quand même.
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2: La vie au pays de Remiremont, un atelier d'écriture avec Laurence Van Aeren, auteure et animatrice professionnelle. Elle propose un cycle d'ateliers d'écriture une fois par mois jusqu'en juin. Vous pourrez vous essayer au plaisir des mots samedi 23 mai de 14h à 17h à la médiathèque intercommunale Le Cercle. C'est gratuit, c'est sur inscription, organisé donc par la médiathèque. Les fléchettes traditionnelles Master de Ligue 2026, équipe le samedi à 10h, doublette le dimanche à 10h, individuel le dimanche à partir de 13h30, c'est samedi 23 et dimanche 24 mai au gymnase Charlet, entrée libre, renseignements et inscriptions au 06 30 99 49 46, organisé par le club d'artistes. Dimanche 24 mai, stage de danse venu exceptionnel de Jonathan Genvrin, professeur de la Star Academy, pour deux stages de danse. Le premier stage de 10h à midi, le deuxième stage de 14h à 16h au gymnase donc du Tertre. Adhérent à la Danse Moderne Academy, c'est 45€. Non adhérent à la Danse Moderne Academy, donc 50€. Réservation sur www.loasso.com, association-danse-moderne-academy. Enfin, vous trouverez en tant que bon spécialiste de l'Internet. Samedi 23 mai, ce sera la Nuit Européenne des Musées. De 20h à 23h, l'entrée est libre et gratuite. Au musée Charles de Bruyère, de 20h à 23h, exposition. Auguste Jacquot, artiste et lithographe. De 1974 à 1967, c'est comme ça qu'il a vécu. À 20h, présentation de l'exposition par le conservateur. De 20h à 23h, jeu de piste d'hier à aujourd'hui, les ancêtres de nos objets au quotidien. Et puis à 21h et 22h, visite guidée, découvrir le musée. Musée Charles Fréry, de 20h à 23h, l'exposition La forêt céleste d'Arnaud Clair et rencontre avec l'artiste. De 20h à 23h, jeu de piste, enquête au musée. Et à 20h, 21h, 22h, visite guidée dans la maison du collectionneur. Bon moment à passer donc en moment de cette nuit des musées. Et puis Auguste Jacquot, l'exposition au musée Charles de Bruyère du 18 au 24 mai. Ce sera l'exposition d'Auguste Jacquot, donc artiste et lithographe. Et l'exposition présente son fonds d'atelier donné par son arrière-petite-fille quand même.
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1: La scierie Duhou, basée à Ramonchamp, est à la recherche d'un opérateur de machine. C'est pour un poste à 35 heures. Et puis, on recherche également un trieur pour un poste, là encore, à 35 heures. Alors, pour ces deux offres, vous pouvez contacter le 03 29 25 01 93 ou bien écrire à l'adresse conta@scierieduhou.fr. L'auberge des sources située au Duthème Château-Lambert est à la recherche d'un employé polyvalent de restaurant. C'est pour un job d'été, un CDD de 2 mois à 35 heures par semaine. Un poste qui est ouvert aux débutants. Alors vous pouvez vous rendre directement sur place ou bien envoyer votre CV à l'adresse auberge.d.source@gmail.com. Une entreprise de Remiremont est à la recherche d'un conseiller de vente et service après-vente multimédia pour un contrat à durée déterminée de 12 mois. Alors c'est un contrat d'apprentissage précisément qui vous est proposé pour préparer des titres professionnels d'employé commercial ou bien conseiller de vente. À noter que ce contrat d'apprentissage est ouvert à tout le monde. À Saint-Étienne-les-Remiremont, un médiateur culturel est recherché pour encadrer la microfolie. Alors, c'est tout simplement un dispositif national chargé d'encourager la création artistique et de favoriser l'accès aux œuvres d'art. C'est donc un contrat à durée déterminée de 3 mois à temps partiel, 20 heures par semaine, qui vous est proposé pour ce poste, qui est ouvert aux débutants avec une formation Bac plus 2 ou équivalent. Il faut être également titulaire du permis pour postuler. À Arches, on recherche un technicien support informatique pour une mission intérimaire de 6 mois à 35 heures par semaine, avec au moins 4 ans d'expérience et la maîtrise de l'anglais obligatoire. Une entreprise basée sur Elouette à la recherche d'un conducteur de machines de conditionnement pour une mission intérimaire de 3 mois à 35 heures par semaine, avec au moins 1 an d'expérience. La municipalité de Xertigny est à la recherche d'un chargé de communication. C'est pour un contrat à durée déterminée de 12 mois, à temps partiel, 24 heures par semaine. Pour ce poste, on vous demande au moins un an d'expérience sur poste similaire, avec également le permis B. À Gérardmer, c'est un poissonnier vendeur pour le rayon marée qui est recherché pour un remplacement, une mission intérimaire de 4 mois à 35 heures par semaine, et on vous demande un an d'expérience. Toujours sur Gérardmer, avec la société Pandore & Co, un plongeur et aide de cuisine est recherché pour un CDI à 35 heures par semaine. C'est un poste qui est ouvert aux débutants. L'atelier de Gérardmer est à la recherche d'un cuisinier pour un poste en CDI à 39 heures par semaine, à pourvoir dès le 15 juin et avec au moins un an d'expérience.
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0: Nous avons débuté cet agenda cinéma avec le film Michael, qui est toujours dans pas mal de salles, hein, puisque vous allez pouvoir le retrouver aux variétés du Tillot, au Majestic à Remiremont, également au grand écran à la Bresse, et même au Casino du Lac à Gérardmer. Biopic réalisé par Antoine Fuqua, l'histoire du roi de la pop incarné par Jafar Jackson, neveu de Michael Jackson. Alors c'est la presse qui l'a noté 2,4 sur 5, les notes d'Allociné. Les spectateurs ont un petit peu plus apprécié avec la note de 4,1. Autre film que vous allez pouvoir retrouver dans plusieurs salles, eh bien c'est Pour le plaisir, qui est programmé aux variétés du Tillot, également au Casino du Lac à Gérardmer, et puis toujours au Majestic de Remiremont. Alors c'est la comédie de Rim Kérissi. On y retrouve Alexandra Lamy et François Cluzet. Et c'est l'histoire tout simplement de l'invention du siècle, pour beaucoup de femmes en tout cas, le fameux womanizer. Dans cette histoire, eh bien un couple découvre que la femme n'a jamais eu d'orgasme et son mari, qui est ingénieur, décide alors de relever un défi audacieux, créer un objet qui va révolutionner le plaisir féminin. C'est 3,1 la note de la presse et 3,8 celle des spectateurs. À l'entracte de Vaigné, vous allez pouvoir retrouver La terre de mon grand-père. C'est un documentaire qui fait suite au potager de mon grand-père, un film réalisé par Martin Esposito. Il y a le film Yellow Letters que vous allez pouvoir découvrir à la MCL de Gérardmer, drame allemand, français et turc. L'histoire d'un couple qui, chacun à leur tour, reçoivent une lettre jaune qui signifie leur révocation à cause de leurs idées politiques. Et leur mariage va être mis à rude épreuve. C'est un film qui a reçu les notes de 3,6 pour la presse et 3,7 pour les spectateurs. À la Bresse, au grand écran, il y a Juste une illusion que vous retrouverez, le film d'Olivier Nakache et Auric Toledano, comédie dramatique avec Louis Garrel, Camille Cotin, Pierre Lottin, et une plongée dans les années 80. Un film qui a reçu un bon accueil, hein, avec les notes de 3,8 pour la presse et 4,1 pour les spectateurs. Le nouveau film de la franchise Star Wars, The Mandalorian and Grogu, est à l'affiche au Majestic de Remiremont. Un film de science-fiction donc de Jon Favreau avec Pedro Pascal, Sigourney Weaver. On y retrouve donc le célèbre chasseur de primes accompagné par son apprenti Grogu. C'est la suite directe de la série. Et le film a reçu les notes de 3,1 pour la presse et 3,2 pour les spectateurs. Découvrez également à Remiremont Die My Love, un drame de Lynn Ramsey. On y retrouve deux grands acteurs, hein, Jennifer Lawrence et Robert Pattinson.
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La cérémonie de palmarès du Festival de Cannes, ce sera à 23h sur France 4. Et auparavant, il y aura eu Le Temps d'aimer que vous découvrirez. Également, sur Arte, Venise, l'âge d'or, c'est un documentaire historique, évidemment. Et à 22h20, on s'y accroche, puisque le documentaire découverte, il s'appellera Sauver Venise. Et évidemment, Venise, depuis très longtemps d'ailleurs, est en difficulté, on l'imagine, dans cette situation, et même avec le surbooking des touristes. Sexygénaire, c'est la comédie sur France 3, et vous pouvez tout voir. Et à 22h25, un policier, les mystères de l'école de gendarmerie. Quelle époque, c'est la fameuse émission qui dure 2h20 hein, quand même sur France 2. Mais d'abord, il y aura à 21h10 un épisode de Capitaine Marlowe à contre-courant. TF1, on s'en remet à The Voice, la plus belle voix, c'est la soirée. Ça durera évidemment jusqu'à je ne sais quelle heure, hein, parce que ça ne se terminera pas de bonne heure. M6, vous les retrouvez dans NCIS, le fils prodigue, pour le premier épisode à 21h10, et le deuxième, les fugitifs, à 21h55. Et puis, toujours à la télévision, ce soir, eh bien, il y a aussi Les Mystères de l'Amour, c'est une série sentimentale que vous connaissez bien, de Cascade, c'est sur le canal 20, et puis Les Mystères de l'Amour, encore Mission et Démission, eh bien, ce sera aussi sur cette même chaîne, qui n'est autre que tout simplement la chaîne 20 minutes. Et oui, parce que j'ai pris le programme chez eux ce soir. Passez toutes et tous une bonne soirée télé. Et puis vous avez du foot hein, sur l'équipe. Si je ne me trompe, ce sera la Coupe.

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6: La vie au pays de Remiremont, un atelier d'écriture avec Laurence Van Aeren, auteure et animatrice professionnelle. Elle propose un cycle d'ateliers d'écriture une fois par mois jusqu'en juin. Vous pourrez vous essayer au plaisir des mots, samedi 23 mai de 14h à 17h à la médiathèque intercommunale Le Cercle. C'est gratuit, c'est sur inscription, organisé donc par la médiathèque. Les fléchettes traditionnelles Master de Ligue 2026, équipe le samedi à 10h, doublette le dimanche à 10h, individuel le dimanche à partir de 13h30. C'est samedi 23 et dimanche 24 mai au gymnase Charlet. Entrée libre, renseignements et inscriptions au 06 30 99 49 46, organisé par le club d'artistes. Dimanche 24 mai, stage de danse venu exceptionnel de Jonathan Jeanvrin, professeur de la Star Academy, pour deux stages de danse. Le premier stage de 10h à midi, le deuxième stage de 14h à 16h au gymnase donc du Tertre. Adhérent à la Danse Moderne Academy, c'est 45€. Non adhérent à la Danse Moderne Academy, donc 50€. Réservation sur www.lloasso.com, association-dance-moderne-academy. Enfin, vous trouverez en tant que bon spécialiste de l'Internet. Samedi 23 mai, ce sera la Nuit Européenne des Musées, de 20h à 23h. L'entrée est libre et gratuite. Au musée Charles de Bruyère, de 20h à 23h, exposition. Auguste Jacquot, artiste et lithographe, de 1974 à 1967, c'est comme ça qu'il a vécu. À 20h, présentation de l'exposition par le conservateur. De 20h à 23h, jeu de piste d'hier à aujourd'hui, les ancêtres de nos objets au quotidien. Et puis à 21h et 22h, visite guidée, découvrir le musée. Musée Charles Fréry, de 20h à 23h, l'exposition La Forêt Céleste d'Arnaud Clerc et rencontre avec l'artiste. De 20h à 23h, jeu de piste, enquête au musée. Et à 20h, 21h, 22h, visite guidée dans la maison du collectionneur. Bon moment à passer donc en moment de cette nuit des musées. Et puis Auguste Jacquot, l'exposition au musée Charles de Bruyère du 18 au 24 mai. Ce sera l'exposition d'Auguste Jacquot, donc artiste et lithographe. Et l'exposition présente son fonds d'atelier donné par son arrière-petite-fille quand même.
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1: La vie au pays de Remiremont, un atelier d'écriture avec Laurence Van Aeren, auteure et animatrice professionnelle. Elle propose un cycle d'ateliers d'écriture une fois par mois jusqu'en juin. Vous pourrez vous essayer au plaisir des mots samedi 23 mai de 14h à 17h à la médiathèque intercommunale Le Cercle. C'est gratuit, c'est sur inscription, organisé donc par la médiathèque. Les fléchettes traditionnelles Master de Ligue 2026, équipe le samedi à 10h, doublette le dimanche à 10h, individuel le dimanche à partir de 13h30, c'est samedi 23 et dimanche 24 mai au gymnase Charlet, entrée libre, renseignements et inscriptions au 06 30 99 49 46, organisé par le club d'artistes. Dimanche 24 mai, stage de danse, venue exceptionnelle de Jonathan Jeanvrin, professeur de la Star Academy, pour deux stages de danse. Le premier stage de 10h à midi, le deuxième stage de 14h à 16h, au gymnase donc du Tertre, adhérent à la Danse Moderne Academy, c'est 45 euros. Non adhérent à la Danse Moderne Academy, donc 50 euros. Réservation sur www.lloasso.com, association-danse-moderne-academy. Enfin, vous trouverez en tant que bon spécialiste de l'Internet. Samedi 23 mai, ce sera la Nuit Européenne des Musées, de 20h à 23h. L'entrée est libre et gratuite. Au musée Charles de Bruyère, de 20h à 23h, exposition. Auguste Jacquot, artiste et lithographe. Et de 1974 à 1967, c'est comme ça qu'il a vécu. À 20h, présentation de l'exposition par le conservateur. De 20h à 23h, jeu de piste d'hier à aujourd'hui, les ancêtres de nos objets au quotidien. Et puis à 21h et 22h, visite guidée, découvrir le musée. Musée Charles Fréry, de 20h à 23h, l'exposition La forêt céleste d'Arnaud Clerc et rencontre avec l'artiste. De 20h à 23h, jeu de piste, enquête au musée. Et à 20h, 21h, 22h, visite guidée dans la maison du collectionneur. Bon moment à passer donc au moment de cette nuit des musées. Et puis Auguste Jacquot, l'exposition au musée Charles de Bruyère du 18 au 24 mai. Ce sera l'exposition d'Auguste Jacquot, donc artiste et lithographe. Et l'exposition présente son fonds d'atelier donné par son arrière-petite-fille, quand même.
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2: L'actualité de ce samedi. Sur la commune d'Ennecourt, hier à 14h30, un feu s'est déclaré dans une maison. Une femme vivant sur place a été évacuée indemne par un de ses voisins. Les pompiers ont œuvré plusieurs heures contre les flammes qui ont endommagé une bonne partie de la toiture. La résidente des lieux a dû être relogée. Quant à l'origine du feu, elle n'est pas encore connue. Au tribunal d'Épinal vient de comparaître un couple de Vittel, ex-gérant d'une société de taxi. Il leur est reproché des faits de travail dissimulés, abus de biens et blanchiment entre 2018 et 2022. C'est suite à un contrôle routier d'un chauffeur de l'entreprise que tout est parti. Les gendarmes ont en effet noté des incohérences sur le statut de l'homme dont le travail n'était pas déclaré. Et de là, s'en est suivie une enquête qui a révélé que le couple avait acquis des biens personnels aux frais de la société, comme des Porsche, des travaux, d'autres avantages pour un préjudice estimé à plus de 118 000 euros. Il a été requis à leur encontre 50 000 euros d'amende et interdiction de gérer une société de façon définitive. Le délibéré sera rendu le 2 juin. Les suites de cette affaire sordide où deux enfants de 4 et 5 ans ont été abandonnés au Portugal par leur mère qui réside à Colmar. La femme de 41 ans et le père de 55 ans ont été présentés à un juge au Portugal et ils risquent d'être accusés de maltraitance, mise en danger d'autrui et abandon. La mère avait bandé les yeux des enfants, leur faisant croire à un jeu avant de partir. Les petits ont ensuite été recueillis par un automobiliste qui a alerté les autorités. Ils sont pour l'instant en famille d'accueil. La justice française pourra réclamer leur rapatriement. Nous avons appris le décès de Jean-Claude Canda, âgé de 84 ans. Ses obsèques seront célébrées mercredi à 10h30 au funérarium de la Bresse. Décès de Bernadette Bazin, née Schleret de Rue. Ses obsèques auront lieu dans l'intimité. Je vous rappelle les obsèques de Gérard Bresson, âgé de 90 ans, célébrées mardi à 14h en l'église de Gérardmer. Les obsèques de Raymond Marcelin, âgé de 89 ans, sont prévues mardi à 14h30 en l'église de la Bresse. Les obsèques de Cécile Thirienne et Claude du syndicat, âgé de 95 ans, sont prévues à 14h30 mardi en l'église de Saint-Amé. Aujourd'hui sont célébrées les obsèques de Denis Giraud à 10h en l'abbatiale de Remiremont. Les obsèques d'Isabelle Pérez, âgée de 64 ans, sont prévues à 14h30 en l'abbatiale de Remiremont. Passons au sport avec le football. Hier avait lieu la finale de la Coupe de France et Lens a battu Nice 3-1. Ce soir, c'est la finale de la Ligue des champions féminines qui opposera à 18h le FC Barcelone à l'Olympique Lyon. En Régional 1, Raon face à Nancy et Golbey face à Kedzeng, c'est à 18h30 pour les deux matchs. Le vélo avec le Tour d'Italie est la 13e étape pour l'Italien Albert Bettiol. Le Portugais Afonso Eulalio reste leader. Et c'est donc ce week-end que débute le tournoi de tennis Roland-Garros. Il y aura notamment du côté des Français Arthur Fils face à Alexander Zverev, Louis Boisson opposé à Anna Kalinskaya, Hugo Humbert face à Adrian Manarino. Ça va être dur. Et puis il y a du canoë-kayak avec la Coupe de France à Épinal à partir d'aujourd'hui et jusqu'à lundi avec plusieurs épreuves. Le club vosgien Golbey-Épinal-Saint-Nabor espère bien briller. Il y a également ce samedi le 24e rallye à Jolet, bien sûr, sur le secteur du Val d'Ajol. Et côté météo, pas de souci. C'est du soleil pour ce samedi avec des températures qui atteindront les 29 degrés. Soleil ensuite jusqu'à mercredi. Toujours des températures agréables de 14 à 30 degrés en moyenne.

0: Servogien.
1: La Syrie Duo, basée à Ramonchamp, est à la recherche d'un opérateur de machine. C'est pour un poste à 35 heures. Et puis, on recherche également un trieur pour un poste, là encore, à 35 heures. Alors, pour ces deux offres, vous pouvez contacter le 03 29 25 01 93 ou bien écrire à l'adresse conta@syrieduhou.fr. L'auberge des sources située au Duthem Château Lambert est à la recherche d'un employé polyvalent de restaurant. C'est pour un job d'été, un CDD de 2 mois à 35 heures par semaine. Un poste qui est ouvert aux débutants. Alors vous pouvez vous rendre directement sur place ou bien envoyer votre CV à l'adresse auberge.d.source@gmail.com. Une entreprise de Remiremont est à la recherche d'un conseiller de vente et service après-vente multimédia pour un contrat à durée déterminée de 12 mois. Alors c'est un contrat d'apprentissage précisément qui vous est proposé pour préparer des titres professionnels d'employé commercial ou bien conseiller de vente. À noter que ce contrat d'apprentissage est ouvert à tout le monde. À Saint-Étienne, les Remiremont, un médiateur culturel est recherché pour encadrer la microfolie. Alors, c'est tout simplement un dispositif national chargé d'encourager la création artistique et de favoriser l'accès aux œuvres d'art. C'est donc un contrat à durée déterminée de 3 mois à temps partiel, 20 heures par semaine, qui vous est proposé pour ce poste, qui est ouvert aux débutants avec une formation Bac plus 2 ou équivalent. Il faut être également titulaire du permis pour postuler. À Arches, on recherche un technicien support informatique pour une mission intérimaire de 6 mois à 35 heures par semaine avec au moins 4 ans d'expérience et la maîtrise de l'anglais obligatoire. Une entreprise basée sur Elouette à la recherche d'un conducteur de machines de conditionnement pour une mission intérimaire de 3 mois à 35 heures par semaine avec au moins 1 an d'expérience. La municipalité de Xertigny est à la recherche d'un chargé de communication. C'est pour un contrat à durée déterminée de 12 mois, à temps partiel, 24 heures par semaine. Pour ce poste, on vous demande au moins 1 an d'expérience sur poste similaire, avec également le permis B. À Gérardmer, c'est un poissonnier vendeur pour le rayon Marais qui est recherché pour un remplacement. Une mission intérimaire de 4 mois à 35 heures par semaine et on vous demande 1 an d'expérience. Toujours sur Gérardmer avec la société

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3: La vie au pays de Remiremont, un atelier d'écriture avec Laurence Van Aeren, auteure et animatrice professionnelle. Elle propose un cycle d'ateliers d'écriture une fois par mois jusqu'en juin. Vous pourrez vous essayer au plaisir des mots, samedi 23 mai de 14h à 17h à la médiathèque intercommunale Le Cercle. C'est gratuit, c'est sur inscription, organisé donc par la médiathèque. Les fléchettes traditionnelles Master de Ligue 2026, équipe le samedi à 10h, doublette le dimanche à 10h, individuel le dimanche à partir de 13h30. C'est samedi 23 et dimanche 24 mai au gymnase Charlet. Entrée libre, renseignements et inscriptions au 06 30 99 49 46, organisé par le club d'artistes. Dimanche 24 mai, stage de danse venu exceptionnel de Jonathan Jeanvrin, professeur de la Star Academy, pour deux stages de danse. Le premier stage de 10h à midi, le deuxième stage de 14h à 16h au gymnase donc du Tertre. Adhérent à la Danse Moderne Academy, c'est 45€. Non adhérent à la Danse Moderne Academy, donc 50€. Réservation sur www.loasso.com, association-dance-moderne-académie. Enfin, vous trouverez en tant que bon spécialiste de l'Internet. Samedi 23 mai, ce sera la Nuit Européenne des Musées, de 20h à 23h. L'entrée est libre et gratuite. Au musée Charles de Bruyère, de 20h à 23h, exposition. Auguste Jacquot, artiste et lithographe, et de 1974 à 1967, c'est comme ça qu'il a vécu. À 20h, présentation de l'exposition par le conservateur. De 20h à 23h, jeu de piste d'hier à aujourd'hui, les ancêtres de nos objets au quotidien. Et puis à 21h et 22h, visite guidée, découvrir le musée. Musée Charles Fréry, de 20h à 23h, l'exposition La forêt céleste d'Arnaud Clerc et rencontre avec l'artiste. De 20h à 23h, jeu de piste, enquête au musée. Et à 20h, 21h et 22h, visite guidée dans la maison du collectionneur. Bon moment à passer donc en moment de cette nuit des musées. Et puis Auguste Jacquot, l'exposition au musée Charles de Bruyère du 18 au 24 mai. Ce sera l'exposition d'Auguste Jacquot, donc artiste et lithographe. Et l'exposition présente son fonds d'atelier donné par son arrière-petite-fille quand même.
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0: êtes sur Résonance FM, également sur Radio des Ballons pour votre émission Cinéma Fréquence Movie tous les mercredis avec Francis en rediffusion sur Résonance le vendredi à 17h, sur Radio des Ballons Le Tio le jeudi à 20h et Radio des Ballons Remiremont le samedi à 20h. Salut Francis.
1: Salut Eric, bonjour à toutes et à tous.
0: Et on va débuter avec les sorties de ce mercredi.
1: Beaucoup de sorties ce mercredi, en effet. Je ne vais pas parler de... Il y a peut-être près d'une vingtaine de films qui sortent aujourd'hui. Bon, on va parler de quelques-uns seulement, de ceux qui ont le plus grand nombre de copies. C'est comme ça que ça fonctionne. Alors, on commence tout de suite par un film qui s'appelle... Dont le titre est Mortal Kombat 2. C'est un film d'action, c'est un film d'aventure de Simon McCoy, qui est australien, qui avait déjà réalisé avant Mortal Kombat 1. Des histoires, donc avec Karl Urban, Lewis Tan et Joey Taslim. De quoi ça parle? Eh bien, le scénario est le suivant. Les champions, plébiscités par les fans, désormais secondés par Johnny Cage, en personne, s'affrontent dans un tournoi ultime sans foi ni loi, pour tenter de renverser le règne de Shao Kahn, un tyran qui menace l'existence de l'Ultrim et de ses partisans. Donc voilà pour ce film. Donc le tournage a débuté en 2023, mais il a été impacté par une grève qui a beaucoup retardé le tournage. Et contrairement au premier opus, la suite met réellement en scène le tournoi. Le tournoi central des jeux. Bah, c'est comme ça que ça marche. Ouais. Le budget est conséquent. 68 millions de dollars. 68 millions de dollars, c'est quand même assez énorme, quand même, pour un film d'action d'aventure. Un petit peu particulier, quand même. Le film est interdit au moins de 12 ans, je le précise. Et je n'ai que des critiques de presse qui donnent une note de 3,2 sur 5, donc c'est pas trop mal.
0: Eh bien, on écoute la bande-annonce de Mortal Kombat 2.
2: Uno mas.
3: Merci.
2: Tu es Johnny Cage? J'adorais Citizen Cage quand j'étais gamin.
3: Merci, mec, ça fait plaisir.
2: Il devrait faire un reboot.
3: Y a pas Blaireau qui irait voir ça. C'était déjà de la merde dans les années 90.
4: Johnny Cage, tu as été choisi pour combattre.
3: Oh, me dites pas que vous êtes des fans débiles.
4: Comment tu fais ça?
5: Vous nous suivez ou pas?
3: Je suis où, bordel?
5: Ça s'appelle le Mortal Kombat. C'est un tournoi d'arts martiaux. Un tournoi à mort.
4: Va chier.
0: Est-ce que le combat sera mortel, Francis? La réponse dans les salles.
1: Exactement. Donc voilà pour ce film. Et on continue avec les sorties. Un film qui est une comédie et qui s'appelle Pour le plaisir, une comédie française de Monsieur Rem Kérissi. C'est son quatrième long métrage. Alors j'ai dit mais c'est une qu'il faut lire, car c'est une dame, Rem Kérissi. Elle est réalisatrice, elle est aussi actrice à 16 heures. Dans les rôles, Alexandra Lamy, François Cluzet, Mithy Hazanavicius, voilà.
0: C'est la fille de Michel, alors?
1: Fille de Serge.
0: Ah, Serge.
1: Voilà. Oui, alors, donc, l'histoire. Et si on vous racontait l'invention du siècle à un couple, une vérité qui explose, Fanny et Tom sont mariés et heureux depuis 20 ans. Mais un jour, un secret éclate. Fanny n'a jamais eu d'orgasme. Tom, ingénieur, décide alors de relever un défi audacieux, créer l'objet qui révolutionnera le plaisir féminin. Ensemble, ils se lancent dans cette quête aussi déjantée qu'émouvante. Qui va transformer leur couple? Jusqu'où iront-ils? Loin, très loin. Voilà. Le maître mot dans ce film était, il faut le croire, élégance. Et on peut, dit-elle, parler de sexe sans être vulgaire. C'est Rem Kérissi, la réalisatrice, qui le dit. Probablement. La réalisatrice a aussi voulu montrer le couple du film comme monsieur et madame tout le monde. Eh bien, que dit la presse pour ce film? Une note de 2,9, c'est pas trop mal quand même. Et les spectateurs sont moins critiques, plus favorables apparemment, puisque c'est une très bonne note de 4,5 sur 5. Voilà, donnée par les spectateurs.
0: Eh bien, on écoute la bande-annonce de Pour le plaisir.
6: Travailler, lâcher prise.
7: Oui, oui, oui.
6: Virer la culpabilité. J'ai envie de jouir. J'ai le droit.
8: Il va falloir parler à votre mari.
9: En 20 ans, t'as jamais joué?
6: Non.
10: 10 femmes sur 10 avouent déjà avoir simulé.
11: La taille moyenne au repos serait de...
6: Dame!
11: J'aimerais comprendre comment fonctionne le plaisir féminin.
12: Odile, mon petit, vous pouvez venir, s'il vous plaît? Vous inquiétez pas, on va pas déshabiller Odile.
11: Premier cadeau que j'ai fait à ta mère.
13: La doré que je lui fabrique des trucs.
14: Figure-toi qu'il me fabrique un sextoy.
15: C'est une vanne.
14: C'est la meilleure idée que t'aies eue depuis très longtemps. Si tu veux, on fait équipe.
16: Tu vois ce qui se passe quand tu veux ça?
17: C'est ouais. Ça qu'il faut.
14: Je peux l'essayer dans le bain?
6: Ah, j'ai déjà fait mal.
16: Prends ça.
6: Pose-moi cette ventouse tout de suite.
18: J'aurais besoin de la référence du livre Le sexe pour les nuls.
0: Pour le plaisir à découvrir ce mercredi.
1: Et on continue avec les sorties du jour. Ça s'appelle The Criminals, action thriller de Monsieur David McKenzie, qui est britannique, auteur d'une dizaine de films, avec dans les rôles Aaron Taylor-Johnson, Theo James et Gugum Tabaro. Il y a aussi Sam Worthington dans les rôles, voilà. Donc l'histoire, eh bien, c'est la découverte d'une bombe non explosée de la Seconde Guerre mondiale dans un chantier de construction londonien qui provoque une évacuation massive, soit l'opportunité parfaite pour un hold-up. Et voilà, le film... Alors déjà, Aaron Taylor-Johnson avait été pressenti pour incarner James Bond. Bon, c'est compliqué. On se pose toujours la question, qui va être le prochain James Bond? Ben, on n'en est encore pas là. On attendra un petit peu pour, je ne sais même pas s'il y a une date de prévu. En tout cas, ce film, The Criminals, a été présenté en avant-première mondiale, disais-je, donc en 2025 à Toronto, dans un festival qui s'appelle Reims Polar. Et le film était tourné à Londres en été 2024 et il a été... réalisé dans des conditions très difficiles parce que il y a quand même beaucoup d'explosions et beaucoup de chapeaux à tous ceux qui, les préparateurs de films, etc. Hein, c'est quand même beaucoup de travail et surtout quand il y a des scènes explosives. Voilà. Donc là, on en est donc à The Criminals, troisième sortie du jour.
19: Cette zone est en cours d'évacuation.
20: On a trouvé une ancienne bombe sur un chantier pas loin. On évacue tout le monde.
21: Colonel.
22: On a une munition non explosée à Westminster. Je vous transfère tout de suite les images.
21: Seconde guerre. On dirait une 500 kilos. Faut un périmètre de sécurité d'un rayon de 800 mètres. J'arrive tout de suite.
23: Et elle peut exploser n'importe quand?
21: En théorie, oui.
22: Périmètre sécurisé. Vous pouvez continuer.
20: On va être obligé de couper le courant dans tout le secteur jusqu'à ce que la bombe soit neutralisée.
21: C'est bon.
0: Alors la bombe va-t-elle être neutralisée? 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
1: Et on continue avec une comédie, cette fois-ci, qui est française. Ça s'appelle « C'est quoi l'amour ?» Point d'interrogation. Un film de Fabien Gorgueart. C'est son cinquième long-métrage. Il a réalisé, entre autres, Diane à les épaules ou La vraie famille. Dans les rôles, eh bien, Laure Calamy, Vincent Macaigne et Lies Salem. Donc, Laure Calamy, c'est un duo qu'on avait déjà vu dans un film qui s'appelle « Un monde sans femme ». Donc, le scénario de C'est quoi l'amour? Lorsque Fred demande à son ex-femme Marguerite de faire annuler leur mariage à l'église pour pouvoir s'y remarier, elle se réjouit de le voir refaire sa vie. Mais ce qui devrait être une simple formalité s'avère plus compliqué que prévu, et qui va les mener jusqu'à Rome, alors, avec leurs enfants et leurs nouveaux conjoints. Un voyage haut en couleur pour tous les membres de cette famille recomposée. Alors, ce film a été présenté au Zurich Film Festival en Suisse et à l'Alpe d'Huez où il a obtenu le Grand Prix et le prix d'interprétation féminine pour Laure Calamy. Alors, l'Alpe d'Huez, hein, on sait, c'est le capital de films de comédie dont on a vu pas mal... On en a vu pas mal des films de Gérardmer, dont les rencontres Gérardmer, souvent on voit justement des films qui sont passés au festival de l'Alpe d'Huez. Alors, lorsque Fred demande à son ex-femme Marguerite de faire annuler leur mariage à l'église sans pouvoir y s'y remarier, donc tout ça c'est une histoire qui, pour connaître l'issue, eh bien, il faudra aller voir au cinéma. La presse a donné une note très bonne, 3,8 sur 5, et les spectateurs sont encore plus généreux, enfin un petit peu plus généreux, avec une note de 4 sur 5. Donc, c'est quoi l'amour ? Une comédie à voir.
0: D'accord, alors la bande-annonce met un petit peu de temps à charger, alors je te propose de continuer, Francis.
1: Oui, alors j'avais prévu de parler de la Vénus électrique, eh bien, normalement je ne devrais pas en parler parce que c'est un film qui sortira que le 12 mai, qui n'est pas forcément un mercredi. Mmh. Hein, donc on est un petit peu entre deux là. Mais apparemment quand même, c'est un film qui est, je pense qu'il aura du succès. D'abord c'est une comédie, c'est une romance de Pierre Salvadori, hein, qui est un bon réalisateur, qui est franco-tunisien. Puis on retrouve dans les rôles Pio Marmaille, Yannis de Moustier, Gilles Lelouch, hein, des comédiens et des comédiennes très connus. L'histoire, nous sommes à Paris en 1928. Antoine Balestro, jeune peintre en vogue, n'arrive plus à travailler depuis la mort de son épouse. Un soir d'ivresse, il tente d'entrer en contact avec sa femme par l'intermédiaire d'une voyante. Sans le savoir, il parle en réalité avec une modeste foraine qui s'est glissée dans la roulotte pour y voler de la nourriture. Donc voilà quand même une comédie qui, est, j'espère, sera drôle, qui a été présentée au Festival de Cannes hors compète, mais en film d'ouverture quand même, voilà. Et puis, c'est la quatrième collaboration entre le metteur en scène et Pio Marmaille, et le film se déroule à Paris dans les années 20-30, voilà. Et c'est une période où l'occultisme était en vogue, et oui, faut le savoir, la première version du scénario date de 2018, et ce film sortira donc, mais pas un mercredi, le 12 mai
0: c'est
1: prochain,
0: mardi.
1: La Vénus électrique.
0: C'est mardi donc, la Vénus électrique.
1: Oui, mardi, voilà, exactement, un jour avant.
23: Depuis quelque temps, j'ouvre une médium.
2: Comment s'appelait l'être cher ?
23: Irène.
2: J'entends quelqu'un murmurer un prénom.
23: Quel prénom ?
2: Antoine ?
23: Hein ? Qui êtes-vous pour abuser du malheur d'un veuf ? Pour profiter ainsi de sa fragilité ?
2: Tu es ma lumière dans les ténèbres.
23: Est-ce que tu m'as pardonné ?
2: Mm-hmm.
23: Dis-le, s'il te plaît.
2: Je t'ai pardonné, Antoine.
23: Voici en sec, monsieur Balestro. Je vous propose d'aller reprendre. Quand il vous voit, il peint, et quand il peint, je vends.
2: Je vous croyais son ami. Il n'y a pas de place pour les scrupules dans ce grand corps ?
23: Il est large. Il peut contenir l'ami et le marchand.
0: Ah, la Vénus électrique, film d'ouverture donc du prochain festival de Cannes, c'est ce mois-ci.
1: Oui, c'est très bientôt. On en aura des nouvelles prochainement. On continue avec un film qui s'appelle « Mon grand frère et moi ». C'est une comédie dramatique de Ryota Nakano, qui est japonais, à qui l'on doit un film intéressant qui s'appelle « La famille Asada ». Donc des rôles, là je n'ose pas les prononcer parce que c'est assez compliqué en japonais. Voilà, des dames et des messieurs, voilà. Alors je raconte l'histoire quand même, le synopsis. Comme on dit, entre Rico et son frère aîné, rien n'a jamais été simple. Même après sa mort, il continue de lui compliquer la vie. Une pile de factures, des souvenirs embarrassants et un fils. Aux côtés de son ex-belle-sœur, elle traverse ce capharnaüm entre fou rire et confidence et redécouvre peu à peu un frère plus proche qu'elle ne l'aurait cru. Et ce film a été présenté dans de nombreux festivals en Asie, notamment en 2005. Bon, à Busan, hein, qui a aussi en Asie, je crois que c'est en Corée, hein, Busan, oui, c'est connu, ça même. Il y a même un film qui parle de Busan, c'est très drôle. Présenté également à Tokyo, donc au Japon, et à Singapour. Le film est adapté d'un essai et sur le thème de la famille et du point de vue des parents. Et voilà. C'est aussi ce film qui parle d'un séisme qui a eu lieu, rappelons-nous, hein, je crois que c'était un raz-de-marée.
0: En 2011.
1: En 2011,
0: Fukushima.
1: Oui. Exactement, merci Eric. Alors la presse, c'est une note moyenne, 2,8 sur 5, et les spectateurs, là, sont beaucoup plus généreux, avec une note de 4,3. Voilà pour le film « Mon grand frère et moi ».
0: Et bien on continue, Francis.
1: Alors, de quoi vais-je parler ? Eh bien, je vais parler de « Mi amor ».« Mi amor », c'est un thriller, mon amour. Voilà, traduction facile, de Guillaume Niclou. Réalisateur français, qui l'on doit l'affaire Goji, The End, ou Sarah Bernard, La Divine, qui était un beau film, je me rappelle qu'on avait passé au grand écran. Dans les rôles, Pomme Clémentif, Benoît Maginel et Freya Mavor. Voilà, l'histoire. Romy est accompagnée de son amie Chloé, qui se rend aux Canaries pour mixer lors d'une soirée techno. Au petit matin, son amie a disparu, aidée de Vincent, le patron du nightclub. Romy se lance à la recherche de Chloé. Voilà, donc, c'est une histoire de disparition. Romy et Chloé partent ensemble, mais cette dernière disparaît. Le film est né dans l'esprit du réalisateur pendant la visite du Crocodile Park, qui est au Canary, je crois, voilà. Et la visite aussi du Crocodile Park, cette idée est survenue à ce moment-là. Je ne sais pas exactement pourquoi. Voilà, et où il a découvert la fosse au crocodile qui lui a fait penser... Alors, un film, j'allais dire, d'horreur, de science-fiction qui s'appelle « Le crocodile de la mort » de Tom Hooper, un spécialiste de 1977, qui a dû passer au Fantasticor, si ma mémoire est bonne. Voilà.
0: Les crocodiles.
1: Hein. Et oui, exactement. Donc voilà pour « Mia mort ». On continue les sorties, il y en a beaucoup aujourd'hui. Hein. Ça s'appelle « The World of Love ». Comédie dramatique de Monsieur Ga Eun Yoon, difficile à lire, hein, les metteurs en scène aujourd'hui. C'est une dame sud-coréenne et c'est son cinquième film. Alors, l'histoire. Jo In est une lycéenne espiègle et appréciée de tous. Un jour, un camarade de classe lance une pétition que tous les élèves signent, sauf elle. Son monde en apparence paisible et insouciant dissimule un passé douloureux auquel Jo In est alors contraint de faire face. Mais loin de se laisser enfermer, il choisit d'avancer et de se réinventer. Le film aborde le sujet du traumatisme suite à une agression sexuelle. Et le film est raconté du point de vue de l'héroïne et le réalisateur... propose ici une vision singulière et nuancée du statut de victime. Et le film a été le plus gros succès du cinéma en Corée l'année dernière, en 2025. La presse est généreuse avec une note de 3,5. Les spectateurs le sont moins avec une note de 2,8 sur 5. Donc voilà pour The World of Love. Alors, il y a encore pas mal de films. Il y en a encore, j'allais parler donc d'un film qui s'appelle Sauvons les meubles. C'est un drame de Catherine Cosme, premier long métrage avec Vimala Pons, Johan Zimmer et Guylaine Landes. Voilà, Lucille est une photographe reconnue et indépendante lorsque sa mère tombe malade et la court dans la maison de son enfance et y retrouve son frère Paul. Là, il découvre que leur mère leur cache des choses. Lucille et Paul comprennent alors qu'ils n'ont plus que quelques jours pour sauver leur bien. Donc voilà pour un film qui est un drame, qui obtient une note correcte de 3,3 sur 5 du côté de la presse, et les spectateurs c'est 3,1. Voilà, donc pour Sauvons les meubles. Alors, je vais encore parler d'un ou deux films, n'est-ce pas ?
0: Eh bien oui.
1: Alors, on continue avec un film qui s'appelle The New West, de Kate Beecroft. C'est une Britannique, c'est son premier long métrage. Ça raconte l'histoire de Tabata qui vit dans son ranch au cœur des Badlands, les grandes plaines du Dakota du Sud. Malgré les difficultés financières, elle accueille des adolescents rebelles et leur transmet sa passion pour les chevaux qu'elle dresse avec eux, leur enseignant la magie et la grâce du rodéo. Ensemble, ils réinventent l'Ouest américain, mais un jour, un éleveur d'un comté voisin propose à Tabata de lui racheter son ranch. Ça me fait penser à une série télévisée qu'on a vue il n'y a pas longtemps sur une plateforme, évidemment, qui est une grosse concurrence pour le cinéma, hein, voilà. Bon, avec évidemment très bien fait également, mais là j'essaye de faire la promotion d'un film qui s'appelle New West. La presse donne une note de 2,8 et les spectateurs de 2,7, voilà, hein. Si vous aimez les grands espaces, une sorte de vie de cow-boy. Il y a un film aussi qui s'appelle Cinque Secondi, 5 secondes, comédie dramatique de Paolo Virzi. 18e film pour ce réalisateur avec Valerio Mastandrea, hyper connu en Italie, au moins, hein, et Valeria Bruni Tedeschi. Alors voilà, après trois films, Coro, Paolo Virzi a voulu réaliser une œuvre plus concise. Et nous sommes dans une Toscane hivernale, sauvage et inhospitalière, loin de la carte postale. Et voilà, si vous avez le loisir et la chance ou l'opportunité de voir ce film, qui a obtenu une note de 2,8 sur 5 et les spectateurs ont aimé un peu plus, c'est 3,4 sur 5. Vais-je parler encore d'un film, si je vois, oui, voilà. Je vais parler encore du film qui s'appelle Cosmos. Alors c'est un film qui a cette particularité qui est en noir et blanc. On n'en voit plus beaucoup aujourd'hui, mais ça peut arriver. Il donne peut-être une sorte de vérité, je ne sais pas, pour la mise en scène, je ne sais pas. Mais bon, voilà, Germinal Roux, qui est suisse, aux commandes, avec Angela Molina, Andrés Kadzin et Marco Trevino. Angela Molina est espagnole, et c'est la fille de l'acteur Antonio Molina, espagnol bien connu. Nous sommes dans un village oublié du Yucatan, au Mexique, Léon Gardien. Maya des secrets de la nature et des esprits va être chassée de ses terres. Son chemin croise celui de Lena, riche femme de lettres, récemment arrivée de Mexico. Malgré leurs différences, une connexion profonde se forme entre eux. Voilà, ce film que j'ai vu, alors dont j'ai vu quelques images en noir et blanc, et je dois dire que j'avais presque... j'ai envie de le voir, mais ça, ce sera beaucoup plus compliqué. Le film a été tourné, surtout en langue maya, espagnole. Tu ne parles pas le maya, Eric, tu ne crois pas
0: le
1: encore.
0: Le maya l'abeille, à part ça.
1: Ah oui, oui, c'est... Oh oui, très drôle, mien. Et voilà. Et donc, en langue maya et espagnole, ça se passe au cœur de la jungle mexicaine. Et le film a été présenté au festival de Thessalonique en Grèce. Voilà.
0: Il me semblait bien.
1: Ah ben oui, tu vois. Hein. Exactement. On parle pas trop de la Grèce quand on parle du cinéma. Bon, évidemment, il y a quand même un metteur en scène très connu, évidemment, dont on n'a pas parlé depuis longtemps, d'ailleurs. Hein. Alors, d'après le réalisateur, le film est le reflet de notre propre intériorité. Peut-être difficile de le voir, hein, en noir et blanc, peu de copies. La presse donne 2,3 et les spectateurs 3,3 sur 5. Je crois qu'on a fait le tour. Il y a beaucoup de sorties. Ouais. Hein, il y en a peut-être encore 2 ou 3, mais bon. Ouais. Voilà, on va faire un petit peu la place là-dessus. Voilà, on ne peut pas parler de tous les films.
0: On ne peut pas tout dire.
1: Non.
0: Eh bien, merci Francis. 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On va faire une pause musicale dans cette émission cinéma, Francis, et tu as choisi Amalia Rodriguez.
1: Eh oui, La Maison sur le Port, hein, c'est une belle chanson de cette chanteuse qu'on a peut-être oubliée, qui avait une très belle voix avec beaucoup d'émotion. Et puis, cette chanson a été reprise par un chanteur français, San Severino.

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1: Alors, il y a du cinéma au grand écran. On continue avec un film qui s'appelle La Femme 2. La Femme 2, c'est le jeudi 7 mai à 20h et le lundi 11 mai à 20h. C'est un drame réalisé par David Roux avec Mélanie Thierry, Eric Caravaca et Arnaud Valois. Un autre film, le samedi 9 mai à 20h30, le dimanche 10 mai à 17h et le mardi 12 mai à 18h, vous pourrez voir le film Compostelle. C'est une comédie dramatique de Yann Samuel avec Alexandra Lamy et Julien Lebert. Voilà. Un autre film aura lieu, La Corde au cou, bon, donc c'est le 14, le 16 et le 18, là, bon, on va pas, on en parlera la prochaine fois. Je vous ai donné les films qui passent tout au long de la semaine au grand écran.
0: Francis, est-ce que tu as des chiffres du box-office?
1: Le box-office, effectivement. On va commencer par la France, bien sûr. Michael Jackson, qui culmine avec beaucoup d'entrées. Hein, voilà, je crois que c'est 2,5 millions d'entrées. C'est pas mal. Film musical, évidemment. Le Diable s'habille en Prada numéro 2, 1 million d'entrées, ça marche pas mal. Et celui qui cartonne évidemment le plus depuis un bon moment, c'est Super Mario Galaxy. C'est un film d'animation où on dépasse les 5 millions d'entrées. Juste une illusion derrière avec 1 325 000 entrées, c'est pas mal. Bagarre, la quatrième place avec 431 000 spectateurs. Vivaldi et moi, le film italien qui avait été présenté au Rencontre du cinéma, un film que c'est un joli film, hein, et si vous aimez la musique de Vivaldi, eh bien vous pourrez, je pense qu'il va passer à la Bresse bientôt. Alors 105 000 entrées pour ce film Vivaldi et moi. Et aux États-Unis, très rapidement, Le Diable s'habille en Prada numéro 2 qui domine avec Michael, un peu comme en France, hein, on a des mêmes et Super Mario Galaxy, eh bien on a les trois films comme en France. Projet Dernière Chance, la quatrième position, et Okum qui est un film d'horreur, si je me souviens bien, on en a parlé il y a pas longtemps, qui est en cinquième position aux États-Unis. Voilà, pour les sorties.
0: Eh bien voilà Francis, on arrive à la fin de cette émission. Merci, oui. On te retrouve mercredi prochain.
1: Oui, je pense qu'on va se retrouver mercredi prochain, moi je l'espère. Merci à toi et allez au cinéma.

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